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1: Tu dis rien, Louise, attaque. Merci à la formidable équipe musicale de Rythme qui nous ramène dans les souvenirs avec des tunes comme celle-là. Et une un peu plus récente, King Melrose, Million à Rythme.

0: William Cloutier, Zach Chico, où on dansait autrefois. Je suis curieuse de savoir si vous êtes un peu victime de votre dépendance à votre téléphone. Est-ce que vous faites du doom scrolling? Est-ce que vous savez c'est quoi? Je vous explique c'est quoi dans quelques instants, si vous le savez pas. Puis sinon, ben dites-moi, êtes-vous tout le temps dessus, mettons, quand il commence à être tard le soir? Si oui, vous êtes pas tout seul à vous trouver un peu niaiseux, comme le chante Richard Petit à rythme.
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0: Dépendance à votre téléphone. Est-ce que vous faites du doom scrolling? Est-ce que vous savez c'est quoi? Je vous explique c'est quoi dans quelques instants, si vous le savez pas. Puis sinon, ben dites-moi, êtes-vous tout le temps dessus, mettons, quand il commence à être tard le soir? Si oui, vous êtes pas tout seul.

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0: Est-ce que ça vous arrive de doom scroller sur votre téléphone? Ça veut dire regarder des vidéos un petit peu infinies sur nos plateformes de réseaux sociaux. Des vidéos qui ne nous servent pas nécessairement à grand-chose. Tu sais, vous savez, là, quand on fait juste regarder une petite vidéo avant de dormir, puis finalement, on a regardé comme une demi-heure de recettes de pâtes en Italie, une demande en mariage, puis un documentaire, c'est punaise de lit. Oui, c'est mon genre, ça nous arrive. Et si oui, sachez que ça a un nom. Je vous dis quoi? Un petit peu plus tard à l'émission, mais j'aimerais bien savoir, est-ce que vous faites partie de ceux qui vivent cette réalité? Écrivez-moi.
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On va être nombreux à se reconnaître dans l'anecdote de Vanessa de Longueuil qui dit « Je me couche à 22h avec l'intention de lire 3 pages d'un livre et soudainement, il est 00h30 et je connais la routine skincare d'une influenceuse finlandaise que je ne connais pas. » Oui, je connais les routines de beaucoup trop de gens.

0: J'adore ce message d'Anne-Marie du Saguenay qui dit « Moi, je dis souvent à mon chum que je ne doomscroll pas, je m'informe. » Et le « m'informe » est en guillemets. Elle dit « Apparemment, ça prend à peu près 1 h 15 chaque soir m'informer et ça implique des gars en chef qui rénovent des vannes en Italie. » J'imagine qu'elle parle de vannes, là, style van life. Oui, je vois le genre d'informations que tu vas chercher sur Internet et nous sommes nombreuses à nous identifier à ça. À venir en musique, Bleu Jeans Bleu et Valérie Carpentier à rythme. Parce qu'on serait fous de se passer de cette chanson-là. 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Je pense que la prochaine va te faire triper.
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0: On l'écoute tout de suite. À rythme.

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Le phénomène de perdre du temps sur son téléphone le soir juste avant de se coucher a un nom. Ça s'appelle la procrastination vengeresse au coucher. Et c'est le fait de retarder volontairement l'heure du coucher pour profiter d'un peu de temps libre, même si on sait que ça va avoir des conséquences négatives sur notre sommeil. C'est comme si on ne peut pas s'en empêcher. On a le goût de se venger sur toutes nos obligations puis de rien faire de productif. Évidemment, on nous conseille de faire quelque chose qui n'est pas sur notre téléphone pour relaxer, genre lire un livre, prendre une marche. C'est logique, mais c'est pas toujours facile à appliquer. On se tannera jamais.

Marie-Claire m'écrit, je ne savais pas comment ça s'appelait, la procrastination vengeresse au coucher, mais c'est certain que je le fais tous les soirs. Je vais essayer pour une semaine de mettre mon cellulaire à l'extérieur de ma chambre quand je me couche, juste voir. Moi, je fais ça depuis des années et je vous le conseille fortement. Vincent Vallière, Sarah à rythme.

0: suivez ça avec grand intérêt. J'avoue que moi, je ne suis pas une grande fan. Je suis sur une échelle de 0 à Sébastien Benoît. Je me situe à peu près à 4. Mais la fièvre des séries, oui, ça me donne envie de suivre et de soutenir notre équipe. J'en suis fière. Et je salue la victoire de Montréal, l'équipe des filles qui a remporté la Coupe Walter. Ce qui se passe en ce moment, c'est assez grisant, merci. Et c'est vraiment le fun de voir ces athlètes performer. Je vous souhaite une belle semaine et vous dis à la semaine prochaine. Salut!
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serait fou de se passer de cette chanson-là. Je pense que la prochaine va te faire triper. On l'écoute tout de suite à Rythme.

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26: Ben oui, ben oui. Il est quoi, 5h58 minutes. Je vous souhaite un excellent lundi. Lundi sous la pluie.
27: Non.
26: Quoi?
27: Non.
26: Ben oui, ben là, en ce moment. Là.
27: Ben oui, mais ça va changer.
26: Ça va changer?
27: Mm-hmm. Ah, mais okay. Tu peux y aller. Je te laisse aller.
26: Non, non, mais c'est correct. C'est lundi le 25 mai. Il vient de m'arriver quelque chose d'extraordinaire. C'est la première fois de ma vie que je vis ça. Puis j'ai pas assez proche de faire pipi dans mes culottes.
27: Sérieusement.
26: Pas
27: de se faire pisser dessus aussi.
26: Et sacrifice. Moi, j'ai, tu sais, on est au 171A Jean-Pou, tout le monde le sait. Et devant chez nous, c'est Hydro-Québec. C'est un grand, grand, grand terrain vaste. Mm-hmm. Et il y a souvent des bébites. Il y a, on a vu des coyotes. On voit souvent régulièrement des chevreuils, des outardes. Il y a également une famille de moumous. C'est des moufettes. Et ce matin, j'ai la fâcheuse habitude d'aller fumer devant la porte.
27: Il s'accroupit.
26: Ouais, je sais, c'est 9 mètres, mais là, il pleut. Fait que je reste sur le bord de la porte. Il y a une genre de petit toit. Fait que je suis couvert et il y a une porte de verre qui me sépare. La porte est ouverte. Et je regarde tout le temps vers ma gauche quand je fume parce que d'habitude, il arrive de là, les moufettes. Okay. Elle est arrivée de l'autre bord. Mais je l'ai pas vue.
27: Dans ton angle mort.
26: Dans l'angle mort. Fait que là, il y a la porte de verre qui me sépare et la moufette. Elle est à un pied, même pas, 6 pouces de moi, là.
27: On dirait que t'es attiré.
26: Fait que là, je me lève et là, elle fait le saut en tabarnouche et je la vois échapper quelque chose. Elle a son bébé dans la bouche.
27: Oh.
26: Écoute, c'est une...
27: Ça doit être cute, là.
26: C'est un petit gars, là. Il a même pas les yeux ouverts, là. Puis je le vois tomber à terre et la moufette, elle sait pas quoi faire. Elle me pisse dessus ou ben non, elle sauve. Fait que là, moi, je capote un peu et elle se sauve. Fait que j'ai juste le temps de rentrer, je referme la porte, puis je m'en viens à grosse course chercher Steph, et on revient. Elle n'a pas le temps de la voir, le bébé
27: mais
26: est venu le chercher.
27: Elle est partir, là, mais elle est allée comme s'effondrer dans un petit trou. Là.
28: T'as-tu vu le bébé, toi?
27: Non,
26: elle
27: n'a
26: pas pu le voir, mais écoute, ça devait avoir à peu près 2 pouces, là.
27: Oui.
26: Mini.
27: J'ai tellement fait le saut, le mort, il criait dans cette
26: c'est
27: saut.
26: Beau.
27: Steph!
26: Ah, oh, que c'est beau, Colin!
27: Je sais pas qu'est-ce qu'il y a, là. Il fait comme une obsession, là, sur les moufettes, là.
26: Mais je trouve que c'est une belle bête. Ça pue. C'est vrai que ça pue encore, Lynn, mais je trouve
28: que c'est
26: beau.
28: C'est une belle bête, je t'attends que c'est ça.
26: Ouais. Mais à part ses proches, là.
27: À quel point on en voit de proches, tu sais, souvent on les voit de loin.
26: Ben écoute, une fenêtre qui me séparait, pas de farce, là, même pas un pied.
27: Oh, j'aurais capoté.
26: J'ai eu vraiment peur de me faire arroser.
27: Moi, on m'aurait pissé dessus. J'aurais dit, ah, elle, c'est ma cible.
28: Une bonne victime.
27: Ah oui, c'est sûr.
26: 5 et 4. Faut qu'elle vise bien, par exemple. 6h01 minutes. Bon matin, bon réveil, ça décolle.
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26: Hello!
27: Bon matin!
26: Note à moi-même, faire attention aux moufettes.
27: Hey,
26: c'est
27: oui.
26: La question qu'on vous a posée hier sur notre page Facebook. La dernière fois que vous êtes dit note à moi-même.
27: À tous les jours.
26: C'est vrai?
27: Ben, tu sais, il y a tout le temps des phrases. Je pense que les auditeurs l'ont compris comme ça. C'est des phrases que tu te répètes souvent. C'est pas une note à toi-même, mettons. Parce que si des fois, tu te fais des phrases, puis là, tu les oublies.
26: Comme toi, exemple, tu dois te dire souvent, note à moi-même, faire attention aux cadres de porte.
27: Moi, ouais, comme un matin, je me l'ai pas dit, puis j'ai foncé dedans, puis j'ai échappé mon café.
28: Oh.
27: Mais tu sais, c'est ça, des fois.
26: Bonjour, Amanda!
28: Bon matin!
26: Comment ça va?
28: Ça va bien, bizarre?
26: Oui, ça va bien. Ça va
27: tu fais des gars matin, toi?
28: Pas de dégâts. Je suis pas gaffeuse, moi, comme je vous disais. Dans ma famille, c'est ma petite sœur.
26: Qui a quel âge?
28: 23 ans.
26: Ah, c'est elle là, qu'on va parler, là.
28: Oui. C'est quoi son nom? Maxime.
27: OK, parfait.
26: Elle a fait un wonder d'elle-même?
28: Ah oui, c'était vraiment une bonne.
26: Un solide?
27: Ah, ouais. J'ai hâte.
26: Good.
27: Ça m'excite tout ça.
26: Je sais ça. Pourquoi on pose cette question-là? C'est qu'en fin de semaine, il m'est arrivé quelque chose. Je sais pas si vous étiez au courant, mais je suis un nouveau campeur, moi. J'ai acheté une roulotte l'automne dernier, mm-hmm. à la fin de l'automne.
27: Et on va en entendre parler, je vous ouais. le dis, parce que il passe ces week-ends-là. Fait que...
26: On est une gang de chums là-bas. Okay? On est une gang de copains. On est peut-être une dizaine à peu près qui se connaissent assez bien. Et il est arrivé quelque chose en fin de semaine à deux amis. À Louis, entre autres, et à Tracy. Je vais vous raconter ça. C'est vraiment stupide, mais c'est drôle. Tabarnouche que c'est drôle.
27: Mais tu sais, ça peut se produire n'importe où, dans le sens que
26: non.
27: la note à toi-même, non, mais oui, là.
26: Oui.
27: Il faut juste faire attention en général. Je trouve ça drôle.
26: C'est niaiseux.
27: Oui. Note à moi-même. Essayer d'être pas gaffeuse, de bien me concentrer. Il s'en passe des affaires dans ce show-là.
26: Note à moi-même, ne jamais dépasser une autopatrouille de la Sûreté du Québec sur la 50. C'est pas une bonne idée. C'est vraiment pas une bonne idée.
27: Ben, lui, elle va pas t'arrêter, là. Si tu roules quand même correct, là.
26: Ouais. On pense ça des fois.
27: C'est
26: hein,
27: pis... veut dire.
26: Donnez-y pas de chance d'avoir votre numéro de plaque.
28: Ouais, il y a ça.
26: Donnez-y pas de chance. 6h03 minutes au bulletin de 6h30 ce matin. C'est les grosses nouvelles qu'on va parler, Amanda, c'est?
28: Ben, on revient encore sur la diffusion des Canadiens au centre Slush Poppy parce que là, il y a une pétition qui a été lancée à Gatineau pour permettre justement la diffusion publique des matchs des Canadiens. C'est l'organisme Impératif français qui demande à la Ligue nationale de hockey de revenir sur sa décision. Bon, évidemment, on se rappelle hein, d'interdire pour l'instant la diffusion des matchs de cette série-là. Mais là, on sait que...
26: Mais ils ont-tu refusé catégoriquement en disant pas... « Non, on veut rien savoir » ou ben donc, ils ont dit « Vous avez pas passé par le bon chemin ».
28: C'est ça. Ils ont refusé parce que à Gatineau, on avait comme pas demandé à la bonne personne.
26: Bon,
28: fait
26: voilà.
28: C'est les démarches. C'est la démarche, en fait, qu'on pas été la bonne, mais on nous dit que ça travaille, on travaille là-dessus, puis que les bonnes nouvelles pourraient s'en venir.
26: Bon, j'ai l'impression que oui, on peut pas dire non à
28: mais
26: ça.
28: Mais avec une
26: donc.
28: Pétition en plus. Là.
26: Ben, c'est la gang d'impératifs français. Oui, je veux saluer Julie Moffat, entre autres. J'ai vu son texto, son courriel
27: en
26: fin de semaine ouais, pour en jaser ce matin. Puis ça vous tente d'aller signer la pétition. Il y a quoi, 5000 noms, tu disais à peu près?
28: Oui, il y en a quand même beaucoup, honnêtement.
26: Puis, ben, écoute, si ça peut changer quelque chose, tant mieux. Si on peut le faire, oui. C'est pour une bonne œuvre. On va faire ça pour une bonne cause.
28: Ouais,
26: donc,
28: ben, certainement.
26: Serait niaiseux de la Ligue, de la part de la Ligue. En fait, c'est pas la Ligue comme les sénateurs, là.
28: Mais en fait, c'est que ça va être accepté.
26: Ben oui.
28: C'est juste qu'on s'est comme pris avec la mauvaise personne. En tout cas, tu sais, c'est au lieu de demander à la Ligue nationale de hockey, ben on a demandé à TVA Sport.
26: Ouais.
28: TVA Sport a dit OK, mais la Ligue nationale a fait wow, là, c'est à nous, tu sais, il faut demander à cause du territoire sur lequel vous êtes qui appartient un peu ou qui est identifié au sénateur d'Ottawa.
26: J'ai vu en fin de semaine des commentaires Facebook et des reels, entre autres, de personnes qui sortaient ça puis ils étaient offusqués. Regarde.
28: Il y en a qui blâment les sénateurs, mais c'est pas les sénateurs.
26: Non.
28: Ils disent, hey, on n'en revient pas, mais les sénateurs sont. C'est pas eux qui ont décidé, là.
26: C'est vraiment la Ligue nationale pour le rayon de 80 km qu'il y a.
27: Ben, j'espère que ça va débloquer avant que ça se termine.
26: Ben oui.
27: Ouais, on le sait pas, là. C'est peut-être leur dernière ronde.
26: Il en reste, mais c'est le match numéro 3 déjà ce soir.
27: C'est
28: on va être fatigué demain matin.
26: Ouais, ça c'est sûr et certain. C'est sûr et certain.
27: Tu la regardes au complet.
28: Ah oui, pas le choix.
26: À part ça, dans l'actualité?
28: Sinon, c'est l'unité des enquêtes spéciales de l'Ontario qui enquête après une histoire un peu nébuleuse. C'est un homme qui est tombé d'un stationnement étagé dans le marché Bay à Ottawa.
26: Oh!
28: En fin de semaine, c'est les policiers qui voulaient intervenir auprès de l'homme en question dans la nuit de vendredi à samedi. Là, il a pris la fuite à pied. Bon, on comprend qu'il y a eu une poursuite, tout ça. Et là, l'homme serait tombé d'un stationnement. Il a été transporté à l'hôpital avec des blessures graves. Donc là, bon, évidemment, c'est l'unité des enquêtes spéciales de l'Ontario. Quand il y a des policiers qui sont impliqués dans une situation comme ça, c'est pas la police d'Ottawa qui enquête sur ses propres policiers. Donc, c'est en cours, mais sa vie est en danger, cet homme-là, quand même, marché bail.
26: C'est une poursuite, puis le gars...
28: Exact, une poursuite à pied.
26: Oh.
28: Et là, le gars a sauté. C'est ça, c'est encore un peu nébuleux. Il n'y a pas beaucoup de détails sur l'événement, mais ça s'est passé dans le centre-ville à Ottawa. Donc, à suivre, je vais appeler la police d'Ottawa tantôt, voir si on a un petit peu plus de détails.
26: À quel étage il était, tu sais-tu? Ça le dit-tu?
28: L'histoire nous le dit pas.
26: OK, on va avoir plus de détails là-dessus au cours des prochaines minutes.
28: S'il était gravement blessé entre la vie et la mort, d'après moi, c'était pas un étage.
26: Et ça, qui fait ça.
28: À suivre.
26: Mais des fois, un étage sur le béton.
28: C'est vrai que, on n'est pas l'hiver, hein. On n'a pas
26: de bande neige. Non, pas grand neige.
28: Bande neige peut nous aider à atterrir.
27: C'est bien correct de même, par exemple, là. On n'en veut pas de neige.
28: Non, c'est ça. Non, on n'appelle pas, là.
26: Il y a assez eu de pluie, calé. Hey, en fin de semaine, battance hier, c'était froid, c'était terrible. Samedi soir, il a fait froid également. Ça dit quoi côté temps et température pour aujourd'hui, Steph?
27: On est dans le 20 tout au long de la semaine, by the way. Là, juste vous dire, vous me rassurez.
26: Ça commence quand?
27: Mais en fait, aujourd'hui, ça va venir tranquillement. On est quand même à 11 degrés ce matin. Là, c'est pas si mal. Là, je le sais, il y a de la pluie en ce moment, mais ça va cesser. Puis on va faire place à alternance soleil-nuage en après-midi avec un maximum de 24 ressentis, 25 avec l'humidex. Puis tu sais, si je regarde demain, 28 au thermomètre. Après ça, 23 au cours de la semaine. Fait que tu sais, ça va être alternance soleil-nuage avec un petit pourcentage de pluie à tous les jours.
26: OK. Ouais. Parfait. 6h08. Je vais vous inviter à aller faire un tour sur notre page Facebook Rythme 97.1. La raison est simple, c'est qu'on a posté il y a quelques minutes de ça. On a mis ça en ligne, une vidéo qu'on a réalisée, c'est jeudi dernier, c'est ça?
27: Il faisait beau en tout cas. Oh, jeudi, gros ciel bleu.
26: Steph me dit, Martin, faut aller là. Je dis, OK, on va aller là. On est arrivé chez Rossignol sur Boulevard Labrosse.
27: Ouais, ben en fait, tu prends la brosse, mais c'est sur le Boulevard des Affaires.
26: T'as raison.
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26: L'autre bord, là, ou l'ancien Costco. Là.
27: Exact.
26: OK. Et on s'en va là. En arrivant là-bas, moi, c'était la première fois que je mettais les pieds chez Rossignol, ben honnêtement. Là. Et en arrivant là-bas, la boutique, l'extérieur, c'est écœurant comment c'est beau. C'est gros, c'est énorme. On est entré à l'intérieur et tabarnouche, tu pognes de quoi, là?
27: Il y a du stock.
26: Et...
27: Puis tu sais que c'est tout bien placé. Là. Moi, là, avec le TDA là, qui embarque, là, je regardais d'un bord puis de l'autre. C'est dur de se concentrer quand tu vas dans ce magasin-là.
26: J'avoue.
27: T'sais, tu t'en vas quel bord? Ah, puis après ça, c'est pas terminé parce qu'à l'extérieur, il y a une serre. Puis là, il y a plein de plantes extérieures. Puis là, on va se le dire en ce moment, on va y penser.
26: C'est plate pente, c'est là, ben
27: c'est
26: oui.
27: Là que ça se passe. Non, on a vraiment adoré aller faire un tour. La gang de chez Rossignol, Noémie, Nancy, que j'ai rencontré en fin de semaine. Incroyable, ils ont des beaux cadeaux pour vous autres.
26: Ah!
27: Deux belles cartes cadeaux de 100$.
26: Hein?
27: Hey, ça donne un coup de pouce là, pour commencer, là. Puis il n'y a pas juste des arbres et des plantes, il y a du gazon.
26: On a
27: acheté, nous, des roches de rivière là,
26: okay.
27: En fin de semaine pour mettre à l'entour de notre piscine et que ça fait un look incroyable.
26: Ah ben oui.
27: Ça fait beau, ça fait fini. C'est tellement hot. Fait que allez faire un tour sur Facebook, Instagram, voir la vidéo.
26: Ce qui est vraiment capoté là-bas, ils ont un drive-thru.
27: Toi, t'as capoté. Hein? C'est tellement capoté que t'as passé tout direct.
26: C'est fou, là. Allez jeter un œil, allez voir. Un gros merci à Noémie. On a été reçus tellement de belle façon, ça n'a aucun bon sens. Il est 6h09, on ouvre le bal ce matin avec quelque chose qui tombe du ciel. Non, c'est pas de la pluie puis c'est pas de la neige. C'est quoi?
27: Confetti.
26: Et voilà, voici Charlotte Cardin chez nous, à Rythme. Il y a toujours trop.

0: Oui, ça va bien. Match numéro 3 ce soir, je vous le rappelle. 20h, ça se passe du côté de Montréal. Les Canadiens de Montréal qui affrontent les Hurricanes de la Caroline. On va les encourager, on va crier pour eux autres. On va se croiser les doigts pour que le match numéro 3 soit du bon bord. Steph, il y a du monde ce matin au 11-007.
1: Coucou mes poussins, c'est Mario Régimbald qui est... Régimbald? Tu dis-tu Régimbald?
0: Ben, c'est pas Régimbald.
1: Je sais pas pourquoi j'ai dit.
0: C'est correct.
1: Non, mais là, je te l'ai prononcé le D à la fin.
0: Oui, mais ça se prononce.
1: Je sais pas.
0: Ouais.
1: Bref, Mario qui est là, il a Ubi, bon matin, la gang. Il a fait frette à roulotte vendredi soir. Claire qui est là aussi, bon matin, Wonder, Martin Amanda. Il y a France Lalonde, bon matin, les cocos. Chantal Amine qui est là. Oh, Joanne Frenette, bonne semaine à ma radio préférée.
0: Ah, ben, c'est bien fait.
1: Capitaine Charles, bonne journée à l'équipe. Charles. Hey. Diane Vio, bon matin. Bonne journée, Diane. Bonne journée. Il y a Julie...
0: Julie Schneider. C'est ça que ça devait dire? Bonsoir, Julie Schneider. Allô, Julie! Allô! Il y a Julie Schneider. Hey, on est dans le matin. Julie Sauvé, on va y aller de même. Julie Schneider, OK.
1: C'était pas ma meilleure. Hein?
0: Non, ben, c'est correct.
1: Allô, Julie. Hey, désolée, je t'ai rebaptisée.
0: Elle a le droit de nous écouter.
1: Bonjour,
0: aussi.
1: Bonjour, ma beauté.
0: Allô. C'est le fun, ça. Hey, vous savez que c'était le Grand Prix de Montréal hier. Ça s'est fait dans le froid, dans le gros fret, là. Il y a eu une course. C'est 68 tours. Je disais 70, mais c'est 68 tours qu'on fait du circuit Gilles Villeneuve. Qui a gagné? C'était un bonhomme qui s'appelle Kim Antonelli. J'espère bien le prononcer. Avec Mercedes, il a remporté c'est sa quatrième course qui gagne de façon consécutive. Faut le faire, là.
1: Parlant de course, là.
0: Ouais.
1: Tu parles de course, mais à Ottawa, en fin de semaine, moi, j'ai pas pensé à ça, hein.
0: T'as couru pas à peu près, là.
1: T'es allé au Décathlon, mais
0: hier.
1: C'était-tu la meilleure des idées? Tu l'avais collé vendredi.
2: Dit,
1: je le sais, je sais. Si je pars plus tôt, j'étais comme moi de correct.
2: Ouais.
1: Sur le pont au McDonald's quartier, mais c'est parce que c'était Alexandra, t'es fermé.
2: Ouais.
1: En lien avec les gens qui coursaient. Et là, il y avait du monde. Ça avait
0: pas courait?
1: Un peu des deux.
0: OK.
1: Et c'était fou, là. Il y avait du monde à la shop.
2: 40 000 coureurs, là. Ça, c'est sans compter.
1: Bravo à vous tous.
2: Les gens qui vont les encourager, les bénévoles, les organisateurs, les polices qui sont là. Les
0: 40 000?
2: Policiers. Coureurs, ouais.
1: Quand même.
0: Hey, faut-tu avoir rien à faire en tabarnouche? Hein? Sacrifices sont bons.
2: Ils sont bons.
0: Hey!
1: Quoi, t'as pas couru, toi?
0: Pas en tout.
2: Ah! C'est épouvantable. Ils courent ça, là, les 10 km. J'ai vu la première femme, c'est une Québécoise, elle a fait ça en 32 minutes, un 10 km. Ça, c'est
0: fou.
2: 3
0: hein?
2: minutes le kilomètre, 3 minutes quelque chose.
1: Ouais.
0: Faut courir vite encore.
2: Hey, c'est comme moi quand
1: moi, je prends des crampes ici en dessous. Là.
0: Tu gardes une petite envie, là, juste avant. Non, apparemment qu'on ne prononce pas le D, c'est ce que Mario Régimbald.
1: Bon, je savais. Ça semblait aussi. Hein.
0: Alors, Mario Régimbald, on ne prononcera plus le D.
1: Scraper deux noms un matin, ça va bien.
0: T'es capable. 6h16 minutes dans 97 secondes. Détails, circulation, bougez pas.
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4: Ça se passe bien quand même dans l'ensemble. On est lundi, ça paraît. On est quand même un petit peu moins nombreux sur le réseau routier. Léger ralentissement quand même sur la rue Montcalm vers Alexandre Taché. Là, on a un code jaune dans le secteur. Donc, soyez un petit peu plus patients. Sinon, sur l'autoroute 50 pour aller vers Ottawa, donc aller chercher la bretelle vers la 5, ça ralentit aussi, mais c'est vraiment rien d'inhabituel. Sinon, à Ottawa, 417 Est à Bayshore, ça ralentit. 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
8: 6h22 minutes, c'est ton café?
9: Eh oui.
8: Santé.
9: Il m'en reste près.

0: que plus, par contre.
1: Bon, mais une bonne affaire, on n'échappera pas. Faites attention.
0: Je prends un café 3-3, si jamais, 171 à Jean Proulx.
2: Ah, que vous avez des chiens dessus?
0: Non, j'ai plus de crème.
1: Non, moi, c'est des chats.
2: Ah oui, toi, des chats.
1: J'ai plus de chiens.
0: Ouais, moi, j'ai des chiens.
1: Santé.
0: Oh. Santé.
1: Merci. Il est 6h22 minutes.
2: Je fais santé avec ma bouteille d'eau.
1: C'est vrai, santé. Tu vas avoir un chien, toi, là.
2: Oui, samedi. Ça sent bien.
0: Hey, oh. T'as même pas bu.
1: Attends, ben oui, mais c'est parce qu'on avait même pas fait de.
0: Oui, mais.
1: Tu vas avoir un chien samedi, c'est ça?
2: Un petit bébé golden.
1: Oh, wow!
2: Oui, on s'en va la chercher. Samedi, j'ai trop hâte.
0: Samedi, quelle heure?
2: Hey, on n'a pas d'heure encore.
0: Hey, parce que c'est longtemps quand c'est le soir. Là,
2: non, mais là, je te confirme que je suis disponible le matin.
0: Je vais me libérer.
2: Ah, je me libère.
1: Ça fait assez longtemps qu'elle l'attend.
2: Oui.
1: Moi, j'ai passé proche de devenir le nouveau propriétaire d'un bébé moufette, mais bon. Il est 6h23 minutes. Hey, je veux vous inviter à surveiller aujourd'hui. C'est une promotion qu'on a lancée la semaine dernière.
0: Ouais.
1: Et je pense que ça a fait réagir le Québec au grand complet. Bravo à toute l'équipe de RIT qui ont travaillé super fort pour avoir cette promotion-là. Céline Dion à Paris, ça vous intéresse? Écoutez ça. Écoutez ça. C'est fou, Red.
0: Ça commence aujourd'hui, tout ça. 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
1: À 9h ce matin.
0: 9h.
1: Fait que moi, si je pousse du Céline Dion entre 6h et 9h le matin. Ça donne à rien d'écrire, c'est ça que tu me dis?
0: Tu peux te pratiquer, c'est ça, ça commence à 9h.
1: Tout le temps et même qu'ils ont tout. Surveillez ça, Rythme au travail à compter de 9h, vous voulez voir Céline Dion à Paris. Ben, c'est une belle mosaise de possibilités qu'on vous offre ici à Rythme. Ouais. Il est 6h24 minutes, tiens, parlant d'elle. Cette toune-là, là. Écoutez le beat qu'elle a là-dedans, c'est bon, c'est le fun, c'est en France. Hein. Dans un autre monde, voici Céline Dion chez nous, à Rythme.

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13: Sur l'autoroute 50, on est un petit peu plus nombreux. Là, je voudrais vers la bretelle pour aller chercher l'autoroute 5 vers Ottawa, mais c'est vraiment rien de majeur. Sinon, ça ralentit quand même sur la rue Montcalm pour aller vers Alexandre Taché. Le boulevard Alexandre Taché, c'est un code rouge à Ottawa. 417 Est à Bécher, c'est un code jaune à cette heure-ci. Sinon, sur la 174 Ouest à Cumberland, c'est un petit peu plus lourd. 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
14: Steph, excité comme une puce, ça n'a aucun bon sens. Le téléphone sonne juste pendant le début de la pause. Là, au début de la pause. C'est un auditeur qui appelle pour dire « Ton café est à la porte. »
15: Alors, chérie, ton café est prêt. Hey, j'étais comme « Tu me niaises-tu, là? » Tu sais, ça part pas bien, là, une semaine quand t'as manque de crème. Tu sais, ton café est pas adéquat. Tu sais, vous voulez avoir un bon show, on va dire merci à Denis. Oh! Merci, Denis, de me faire plaisir comme ça.
14: Vous tu voulez fais... avoir un bon show?
15: Tu fais plaisir.
13: Menace, si vous payez mangez pas de café, vous aurez pas de bon show.
14: Essaye un tomahawk, OK?
15: Non, mais là, wow, là, calme-toi le pompon.
14: Ben quoi, des fois, ça marche.
15: Ouais. Hey, merci, Denis. Merci beaucoup.
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14: Ouais, c'est confirmé, ça sent moufette dans la station.
15: C'est l'enfer. Je comprends pas comment Amanda ne peut même pas sentir ça. Moi, je me disais, ça sentait aux toilettes en haut.
14: Ouais. Evelyne vient d'arriver ici au bureau et elle dit, oh, tabarnouche.
13: Oui, mais voyons.
14: Ouais. Soyez prudents si vous arrivez.
15: Pas
14: là.
15: Qui est rentré sans non, faire exprès.
14: Non, c'est sûr. Ben non. Ah, ben ça serait drôle.
13: Moi, je suis debout sur la chaise.
14: 6h37. C'est l'heure de s'informer. On parle avec Amanda Moisan. Les actualités ce matin.
13: Une pétition qui a été lancée à Gatineau pour permettre la diffusion publique des matchs des Canadiens de Montréal au centre Poppy, c'est l'organisme impératif français qui demande à la LNH, la Ligue nationale de hockey, de revenir sur sa décision d'interdire pour l'instant la présentation des matchs des séries sur écran géant dans la ville. Je vous rappelle, on l'avait annoncé en grande pompe ici qu'on pouvait la diffuser, diffuser un match la semaine passée. Sinon, on est revenu sur la décision parce que la LNH nous dit qu'on est actuellement, on fait partie en fait du territoire, du marché des Sénateurs d'Ottawa. On parle d'un rayon de 80 km. Donc, ça limite certaines activités de diffusion liées aux Canadiens. Évidemment, c'est un dossier qu'on va suivre parce qu'on nous dit que des bonnes nouvelles pourraient s'en venir là, concernant la diffusion peut-être des autres matchs cette semaine. Sinon, il y a un nouveau test développé au Canada qui pourrait bientôt permettre de détecter une consommation récente de cannabis quelques heures seulement après l'usage. C'est le Cannabis Marijuana Breath Test qui fonctionne un peu comme un alcotest. Fait que, c'est adapté au cannabis et analyse l'haleine avant, pour la détecter cette présence-là de THC. Contrairement aux tests actuels qui peuvent révéler la présence de cannabis plusieurs jours après la consommation, cette nouvelle technologie-là viserait plutôt une période d'environ 4 heures après l'usage. Donc, l'objectif, évidemment, on le comprend, c'est d'aider les policiers et certains milieux de travail à mieux évaluer les facultés affaiblies au moment où on prend le test.
14: Oh.
13: Sur la scène des faits divers, l'unité des enquêtes spéciales de l'Ontario qui enquête après qu'un homme soit tombé d'un stationnement à étage. Ça s'est passé dans le marché Bain à Ottawa. Selon ce que nous donnent les premières informations de l'enquête, les policiers tentaient d'intervenir auprès de l'homme lorsqu'il aurait pris la fuite. Donc, il y a eu une poursuite à pied. Et l'homme, c'est à ce moment-là qu'il serait tombé ou sauté. En tout cas, l'histoire ne le dit pas pour l'instant. Du stationnement avant d'être transporté à l'hôpital avec des blessures graves. On nous dit qu'à ce moment-là, quand ça s'est passé, dans la nuit de vendredi à samedi, sa vie était en danger. Donc, c'est l'unité des enquêtes spéciales qui enquête parce que, il y a des policiers qui sont impliqués dans cette histoire-là. Donc, s'il y a des policiers de la police d'Ottawa qui sont impliqués, évidemment, c'est pas la police d'Ottawa qui enquête. Donc, voilà, on va suivre ça, évidemment. Mais ça s'est passé dans le marché bail en fin de semaine.
14: Okay. Très gentil. Un gros, gros merci. Nouvelle qui est inquiétante, en tout cas pour un pays, c'est en Afrique que ça se passe en ce moment. Il y a une infection virale qui se promène, Ebola. Vous avez peut-être entendu parler de ça. On parle de 200 morts dans le coin du Congo. C'est épouvantable. Risque de propagation. Évidemment, l'Organisation mondiale de la santé est sur le cas. On va vous revenir là-dessus du moment qu'il y a du détail, évidemment. 6h39 minutes, match numéro 3 ce soir. C'est à 20h que ça se passe. La série est égale 1-1 entre le Canadien de Montréal et les Hurricanes de la Caroline. Ça se passe au Centre Bell. Donc, ce soir, Montréal va virer fou, évidemment. On suit la tendance, là. Une défaite, une victoire, une défaite, une victoire, une défaite, une victoire.
15: Ça aurait été cool que ça soit différemment, mais ça aurait pu tourner d'un bord puis de l'autre. Sauf qu'on va se dire les vraies affaires samedi.
14: Méritait pas.
15: Ça a été dur. Là.
14: Oh, écoute, on n'avait pas de lancer au but, ça a été rough.
15: J'avais hâte qu'il commence à jouer. Là.
14: Le gardien de but des Hurricanes était faible, puis on ne l'a pas testé. Un lancé, un but, puis on a arrêté ça là. Ça a été dur de lancer au but. Mais écoute, moi j'avais prédit, puis je l'ai dit là, en début de match. J'ai dit, ce soir, là, ça va se terminer en prolongation, puis le Canadien va gagner. Je me suis juste trompé sur qui va gagner.
13: Juste la fin.
14: Ouais.
15: Malheureux, mais c'est comme ça.
14: Mais ça arrive. Grand Prix de Montréal en fin de semaine. Kimi Colin.
15: Et mon Dieu Seigneur.
14: Antonoli? Antonoli, en tout cas. Lui, là, avec Mercedes, a remporté le Grand Prix. C'est sa 4e victoire consécutive. Les Jays contre les Marlins de la Floride demain, c'est là que ça se passe. Et pour dimanche, je vous invite à venir faire un tour à la marche de la SP. Le départ se fait à 10h le matin de la polyvalente Nicolas Gatineau. Ensemble, on peut réussir à combattre cette torieuse maladie-là qui touche beaucoup, beaucoup de monde en Outaouais, dont ma fille. Donc, si ça vous tente de venir marcher avec nous autres à la polyvalente Nicolas Gatineau, l'inscription se fait à 9h. Et le départ est à 10h. Il y a 1, 2, 5 et 5 km. Vous avez le choix. 6h47, c'est l'heure de parler showbiz.
15: Qui dit lundi dit ce qui s'est passé en fin de semaine côté potin.
14: Oh,
15: et que ça a explosé. Samedi, ben peinard sur les réseaux, tout explose. Et là, on voit un message sur son Instagram à Alicia Moffett qui explique que, malheureusement, c'est terminé entre elle et Fred. Justement, là, on s'entend pour dire qu'il animait Occupation Double.
14: Ça, je me demandais, c'est eux autres, hein?
15: C'est ces deux-là.
14: Oh!
15: Ils s'étaient récemment fiancés, là, à l'été 2025. Elle avait la grosse bague, là, incroyable. Tu sais, ils venaient de s'acheter une maison. Ils ont adopté un petit pitou. Il est beau-père, lui aussi, parce que Alicia a une petite fille qui s'appelle Billy. Là, ça l'a comme explosé. Parce que depuis quelques jours, mettons, ça commençait, là. Oh, on les voit moins ensemble. Elle portait pas sa bague au gala à Paris. Fait que là, tu sais, ça commençait à spéculer peut-être que c'était terminé. Ouais. Ben, elle a annoncé officiellement que oui, c'est terminé. Par contre, il n'y a pas de chicane, il n'y a pas de scandale, il n'y a pas de haine. Juste deux personnes qui s'aiment énormément, mais qui réalisent que parfois, aimer quelqu'un, c'est aussi laisser sa relation évoluer. Puis que malheureusement, pour ces deux-là, c'est terminé. Mais elle dit, juste vous rassurer qu'on va toujours animer Occupation Double à l'automne, ensemble et en équipe. Et donc...
14: Il y a de bonheur pour dire ça, là.
15: Ben oui, il y a de bonheur. Moi, je pense que ça va être la dernière saison
14: oui,
15: aussi.
14: Oui, je pense aussi.
15: On s'entend-tu pour dire? Là, moi, je veux juste dire, là, pour les couples qui sont médiatisés,
14: ouais.
15: C'est pas facile.
14: Ben.
15: Pour vrai, je trouve ça tough pour eux autres. Là. Tu sais, je lisais là, les commentaires. Là. Je vous en sortirai si vous voulez, mais comme on c'était genre, ben, on le savait que c'était pour être terminé. On le savait quoi? Comme, pourquoi que tu vas commencer à juger leur relation? Ils ont bien le droit de terminer ça ou continuer. Tu sais, à un moment donné, je comprends là, qui expose leur relation, mais ce qui me gosse dans ça, c'est qu'il y a tellement de haine. À un moment donné, ils ont déjà ça à gérer. Peux-tu juste dire la vérité, puis comme on passe à un autre appel, c'est une séparation, là. Il y en a eu hier, il va en avoir d'autres demain, puis après-demain.
14: Ouais, mais quand tu l'écris sur les médias sociaux, tu cours après ça, là. Tu sais, on le sait que.
15: Mais c'est parce que tout a été explosé, là, dans les réseaux.
14: Je comprends,
15: en ce
14: Steph,
15: moment.
14: Mais tu vas être d'accord avec moi, tu sais. Tu dis que t'es un couple, parfait. Il n'y a pas de trouble, tout le monde est content, bingo, aimez-vous, puis ça va bien, là. Le jour où ça va moins bien, quand tu l'écris, ben, tu sais, tu vas avoir des commentaires de l'autre bord. C'est normal, puis les réseaux sociaux, c'est ça. On le sait qu'il y a du monde qui se cache derrière un écran.
15: Mais en même temps, t'as pas le choix, parce que là, il y a tellement de rumeurs. Bon. Elle aime bien mieux le confirmer d'elle-même. Mais là, après ça, si elle le fait ou elle le fait pas, dans les deux cas, c'est pas correct. Tu sais, c'est comme gossant. J'ai juste envie de dire, on peut-tu les laisser vivre leur séparation, puis c'est tout, là?
14: Ouais.
15: Tu sais, ils ont bien le droit, puis tant mieux s'ils s'entendent bien, là. C'est comme n'importe quel autre couple, là.
14: Okay.
15: En tout cas, fait que ça a fait jaser, ça, en fin de semaine. Il y a même des fans sur TikTok qui pleuraient.
14: Non. Oh.
13: C'était genre, oh. Je disais, comment on peut croire à l'amour?
15: C'est un peu exagéré, là. Tu sais, je comprends que, comme, ça vous fait de la peine. Ils sont beaux ensemble, pis tout, mais comme, ils sont peut-être pas heureux nécessairement, là. Fait que pourquoi elle a fait à pleurer avec son Kleenex, là?
13: Ah ouais.
15: Elle prenait ça vraiment à cœur, le pauvre titre. Bref, c'est ça. C'est que vous allez voir ça sur les réseaux, mais pour eux, pour l'instant, c'est les deux encore qui animent occupation
14: d'eau. Côté temps et température pour aujourd'hui.
15: Je te l'ai dit que c'est un lundi potin.
14: Ben,
15: en fait, c'est de la pluie, c'est nuageux ce matin aussi. Là, on va se dire les vraies affaires, mais la bonne nouvelle, c'est que ça va se tasser au courant de la journée. En après-midi, on faut faire place à du soleil, des nuages et 25 ressentis avec l'humidex.
14: Regarde, potin, on en parle quand Marie-Ève Janvier a annoncé son arrêt de travail. Bon, ça va pas bien avec Jean-François, ils se séparent, nanana. C'est le même, là. Fait que quand t'es en couple et que t'es un couple médiatisé, c'est sûr que tu cours. Pas tu cours.
15: Mais t'as pas le choix de le dire pareil. Le monde va s'en douter. Tu sais, de toute façon, tu vas les voir comme sortir ensemble dans les événements et tout. Fait qu'on le sait qu'ils vont être un couple.
14: Puis le jour
15: quand ça marche pas, c'est différent.
14: Ouais, mais le jour où la personne ne se présente pas à un événement, paf, ça vient de partir. Ah, et puis là, c'est fini, gna gna gna.
15: Et tout seul, elle avait pas sa bague, gna gna. Tu sais, là, c'est les grosses affaires. Là.
14: Voici ça, le barbe chez nous et casse à la table. C'est à rythme que vous l'écoutez. Wow!

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1: Sur l'autoroute 50, direction ouest, dans la courbe près du boulevard de la Véranderie, ça ralentit là, déjà à cette heure-ci. Donc, préparez-vous à ralentir. Et ça refoule également là, pour aller vers Ottawa, donc la bretelle de l'autoroute 5. Soyez patients dans le secteur également. Ça ralentit sur la rue Montcalm vers le boulevard Alexandre Taché. Sinon, de l'autre côté de la rivière à Ottawa, la 417 Est à Bayshore. C'est un code jaune, même quelques codes rouges à cette heure-ci. Et sur la 174 Ouest à Cumberland, c'est également un petit peu plus lourd. 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
3: Eh oui! OK, on est à 12 degrés en ce moment. C'est des averses ce matin et en avant-midi. Ensuite de ça, après le dîner, là, on va avoir le droit à des éclaircies, alternance, soleil-nuage, avec un maximum de 24, ressenti 25 aujourd'hui en après-midi. Demain, mardi, on parle de 28 au maximum. Quand même, 28, mais à ta peu, là, avec l'humidex, 32 demain.
4: Oh.
3: Alternance,
4: oh,
3: soleil-nuage, un petit 30% de probabilité.
4: Oh.
3: Non, non, c'est
1: température
3: ça.
1: Température d'été, là.
4: Wow.
3: Ça va être une belle semaine, la gang. Là. Motivons-nous. Mercredi, même scénario, 23. Jeudi, 23. Donc, on est quand même assez chanceux. Marthe, je veux juste te dire quelque chose.
4: Ah ouais, donc.
3: En fin de semaine, je reçois une photo de ma cousine, Jennifer.
4: Hello, Jen!
3: Et là, elle me dit, Steph, j'étais avec mon amie Nathalie. Elle vous écoute à tous les matins. Si je te dis Nathalie, ça te dit-tu quelque chose?
4: Ben.
3: Nathalie.
4: Simon?
3: Non. Nathalie Vive.
4: Oh oui, OK.
3: Que je salue
4: oui,
3: à tous
4: ben
3: les
4: oui.
3: matins.
4: Allô, Nat.
3: Écoute, elle est avec, elle dit, je veux juste te dire qu'elle t'aime bien, puis elle aime bien Martin, puis elle aimerait ça vous rencontrer. Puis si, puis ça, puis j'ai dit, hey, envoie-moi une photo, parce que, tu sais, nous autres, on vous salue, mais si on n'a pas de photo, tu sais, c'est un nom, là.
4: Ben
3: hein,
4: oui, c'est clair.
3: On est content de le voir, ouais. Mais quand on a un visage. Fait que je voulais juste saluer Nathalie, qui nous écoute à tous les matins.
4: Merci, Nat.
3: Puis je suis bien contente de t'avoir vu la face en fin de semaine.
4: Hey, fin de semaine qui a été mi-figue, mi-raisin. On s'entend, là, on a eu du beau temps puis de la chenoute solide.
3: Mais ça fait
4: là.
3: Du bien.
4: Bon, non, c'est vrai, on a pu respirer à la planète, t'as raison.
3: On a comme le temps, on dirait, de s'arrêter quand il fait pas beau.
4: Tu sais, dimanche, quand tu te lèves, tu vois que le petit Jésus était pas content de la défaite du Canadien de Montréal. Il nous a offert une journée de merde dimanche. C'était vraiment ordinaire comme température, on s'entend, là.
3: C'est la vie.
4: Pour la journée d'aujourd'hui, encore aujourd'hui, c'est frais, même froid à l'extérieur en ce moment, c'est de la pluie, ça tombe. Il y a une créatrice de mode, une ancienne microbiologiste,
3: okay,
4: qui a sorti quelque chose qui pourrait peut-être vous intéresser pour une journée comme aujourd'hui.
3: Okay.
4: J'ai lu ça en fin de semaine, j'ai fait « Ah! Pas sûr que moi je porterais ça, mais je dis ça, puis... »
3: Vas-y, j'ai hâte de voir.
4: On vient de sortir, et ça, c'est une femme de Québec qui est devenue designer. Je vous rappelle, elle était microbiologiste avant, puis elle m'a amené à virer son fusil d'épaule. Elle dit, moi, je vais devenir
3: pas
4: designer.
3: Pas pareil pantoute, là, mais OK.
4: Elle fait des robes en cuir de saumon.
3: Oh! Mon Dieu, es-tu parenté avec Lady Gaga? Des robes de viande, là, de
4: ouais,
3: cuir?
4: Mais cuir de... Tu sais, une robe de cuir, on a déjà vu ça, là, mm-hmm, ça existe, là. Mais une robe en cuir de saumon. Je serais curieux de voir la texture que ça donne.
3: Ça sent-tu bon?
1: Ouais, moi, c'était ma...
4: La première question que tout le monde se pose.
1: Ouais, ouais, c'est là. Ah, ouf, pas ça, je l'ai mangé hier, puis tu sais...
3: Le dirait... porter, c'est une autre histoire, là.
1: Non, c'est ça. Hein?
4: Mais une robe mangeable, ça peut être la fun, par exemple.
1: Ouais, mais pas une... Peau de saumon. Tu sais, mettons, tu me dis en brownie, c'est attends, ça, je la porte.
3: Ouais.
1: En peau de saumon.
3: Tu sais, la fille, elle attend son chum le soir, et même, viens-t'en, bébé, t'as envie de manger du saumon?
4: Il pleut, t'as envie mais, de te réveiller.
3: Pas sûr, là.
4: T'sais, tu sais,
1: c'est ça.
3: Mais ça, l'as-tu vendu, Sarah?
4: Ben, ça a l'air que ça se vend, puis c'est une collection qui vient de sortir. Je sais pas si ça va marcher, je sais pas si on va en voir plusieurs, mais si ça vous intéresse, c'est une femme de Québec qui a sorti ça. C'est à voir. Si, achetez un œil, googlez ça. Robe de saumon, vous allez voir, c'est complètement pété. C'est pas lettre.
3: Faut pas tu laisses ça traîner, là, avec des ouais, animaux, là, à maison.
4: T'as des chats.
3: Oublie ça.
4: Des chats te courent après dans la rue.
3: Ah! Quand même très drôle.
4: Et là, pour nous, Laurence Nerbonne, elle est chez nous avec Greenlight. Merci d'avoir choisi le matin, juste pour le fun.

0: 6h56, c'est lundi aujourd'hui, le 25 mai 2026. C'est de la mouille en ce moment. C'est vraiment pas chaud à l'extérieur. Ben, c'est pas chaud, on s'entend. Là, c'est pas
1: pire, là, mais... franchement, t'exagères. Ouais, mais... C'est juste parce que c'est pas le fun à cause qu'il pleut. On dirait qu'on est, tu sais, mettons, soleil, 11 degrés, ça le fait. Mais de la pluie, 11 degrés, on est comme, hey, c'est frisqué. Pas tant, là.
0: Bon, elle vient de décider ça. Ouais. Hey, faut que je vous raconte, OK? Je prends deux secondes, peut-être trois. Non, non, regarde. Ton camping en fin de semaine.
1: Bon.
0: T'es assis au feu.
1: Oui.
0: C'est le fun. Mm-hmm. On est bien. Il y a un gros feu de camp. On est une quinzaine, peut-être une vingtaine. Puis c'est plein de copains. Puis on rit, puis on a du fun. Puis on prend une bière. Puis c'est agréable. C'est super agréable. Puis à un moment donné, je me dirige vers je lâche le feu de camp, évidemment. Puis je m'en vais vers une des roulottes. Celle de mon chum Fred et France. Et ils ont un super beau deck. Puis tu sais, il est bien aménagé. Puis belle table de cuisine extérieure. Pis c'est beau, là. C'est vraiment beau. Et sur la table extérieure, il y a un téléphone cellulaire qui sonne.
1: Mm-mm.
0: Il y a quelqu'un qui a laissé son téléphone cellulaire traîner.
1: À ne jamais faire.
0: Et là, c'est pourquoi le note à moi-même, là. Je laissais jamais mon téléphone cellulaire traîner dans un terrain de camping et surtout pas à un feu de camp. Fait que je suis au côté du téléphone, puis là, tout le monde entend le téléphone sonner au feu, puis tout le monde me crie « Martin, réponds, réponds! » Là, je regarde, c'est le téléphone de mon chum Steve Martin.
1: Uh-oh.
0: Steve Martin, lui, c'est un ambulancier dans la vie, juste pour que les gens le mettent en... OK? Et sa blonde, Tracy, elle est infirmière. Fait que je regarde, c'est le téléphone à Steve qui sonne, puis je vois Tracy. Fait que là, je dis, OK, je réponds. Je prends le téléphone dans mes mains. J'ai juste le temps de dire « Allô? » Et là, j'entends Tracy me dire « Il n'y a plus de papier de toilette. »
1: Ah non! Ah non! Écoute,
0: on est 15-20 à l'entour du feu, puis moi, je fais juste répéter « Il n'y a plus de papier de toilette! » Mais là, j'éclate.
1: Ah, Dieu est gêné, là.
0: J'éclate de rire. Et j'entends juste Tracy dire « Asti, c'est Martin. »
1: Elle a pas regretté, là. Elle a pas
0: catché, c'était
1: pas la même voix.
0: Pauvre. J'ai juste vu Steve se lever, partir à la grosse course. Il avait laissé le papier de toilette dans l'auto, tu sais, on arrivait.
1: Une chose qu'il a pas dit, Gilles va vite.
0: Oh, c'était drôle,
1: chose.
0: Là, ouais, mais c'était là. Drôle, là, pas à peu près. Il est arrivé ça en fin de semaine, puis là, je me suis dit, note à moi-même, ne jamais laisser traîner mon cellulaire
1: non,
0: nulle part.
1: Mais hein.
0: Pour pas que personne réponde, c'est sûr. Il est 6h58, minutes. Oh. Vous avez le goût de nous raconter des notes à vous-même, tu sais, ne pas faire ci, ne
1: ça
0: pas faire
1: des
0: ça.
1: Des anecdotes de
0: ben
1: même,
0: oui,
1: là.
0: Gênez-vous pas pour le faire. 819-503-9711 ou encore le 11-007. Vous nous écrivez, on lit, on rit, c'est sûr. 6h58, dans un petit moment, on a le tour de table.
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1: C'est un petit peu plus lourd à cette heure-ci sur l'autoroute 50, direction ouest, là, même avant la courbe du boulevard de la Vérendrye. Là, ça ralentit déjà, donc préparez-vous à ralentir dans ce secteur-là. Sinon, on a également un code rouge sur la rue Montcalm vers Alexandre Taché. Sinon, à Ottawa, la 417 Est à Bécher, c'est également au ralenti à cette heure-ci. Ça refoule aussi sur la 174 Ouest à Cumberland. C'est un petit peu plus lourd sur le réseau en ce lundi matin. 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
1: Oh, oui, Marc, parle-moi ça cette semaine-là.
2: Lundi, c'est le 25 mai 2026. Merci d'avoir choisi le matin juste pour le fun avec Wonder Steph. Allô?
1: Hey, bon matin. J'avais hâte à ce lundi.
2: C'est vrai?
1: Ben, je sais pas. J'ai passé un excellent week-end. J'aurais pris un petit lundi de congé aussi. Par contre, bien commencer la semaine avec deux belles faces de même, des bons auditeurs, des beaux textos. Ça fait du bien au moral.
2: Nice.
3: Ça, c'est ton café.
1: Merci, Denis. C'est ça, il kick in, là. Vous allez avoir un bon show.
2: Après trois gorgées, c'est fini, c'est trop. Alors, Amanda, comment ça va?
3: Bon matin, ça va bien? Ben oui.
2: Good. On va parler avec Steph Beaudoin de Caméra de nuit aux alentours de 7h30. Je l'invite à être là. Une histoire rocambolesque qu'il va nous raconter. Il est 7h04. J'ai envie de me tourner vers toi tout de suite, Amanda. Au but de 7h30, tu vas parler de quoi?
3: Je vais parler, entre autres, de Christine Fréchette, première ministre, qui va procéder à des annonces aujourd'hui concernant le coût de la vie.
1: Allô? Ça nous apprend rien, là.
3: Ça nous apprend rien, mais bon, des annonces, on se dit, elle est quand même bonne avec les bonnes nouvelles.
2: Ouais, c'est
3: assez, investissements.
2: C'est
3: là, des fois, on se demande un petit peu où elle prend l'argent, puis pourquoi le chef. C'est ça, exact. Ouais. Donc, en tout cas, avoir des annonces assez importantes, je donnerai un petit peu plus de détails tantôt. Sinon, il y a l'organisme Oxfam qui tire la sonnette d'alarme concernant l'épidémie d'Ebola en République démocratique du Congo. Tu l'as dit tantôt, 200 décès, même plus de 200 décès qui ont été rapportés jusqu'à maintenant. Il y a des centaines de cas suspects aussi qui font toujours l'objet d'analyses. Donc, ça inquiète un petit peu partout sur la planète. Donc, un dossier également conçu de ce côté-là.
2: C'est une maladie mortelle, l'Ebola. C'est rock'n'roll, c'est rough encore. Moi, j'ai une de mes chums de filles qui travaillait pour les Nations Unies. Elle était au Congo, justement. Et elle m'a appelé de partout dans le monde. Elle m'a appelé vraiment partout dans le monde. Elle a fait tous les conflits, là. Le Kosovo, elle s'est promenée, puis elle m'appelait à un moment donné au Kosovo. Garde, Martin, écoute. Il y avait un tank qui passait à côté d'elle. Elle m'appelle encore une fois du Kosovo. Écoute ça. On tirait du AK-47 sur l'hôtel où elle était. C'est débile, là. C'est débile ce qu'elle a vécu. Et à un moment donné, au Congo, elle travaillait pour Radio Capi, là-bas. Ils ont toutes les vestes, pas les vestes, l'équipement là, pour Ebola, c'est des combinaisons là, fermées au bout. Et ils se promènent, puis à un moment donné, il y en a un qui a crié Ebola. Écoute, ça a été la panique générale.
3: Tu cries pas ça.
2: C'était le cas parce que la personne avait du sang qui sortait de ses yeux, sang qui sortait des oreilles et tout ça, et ça a été la panique. Un médecin qui s'est présenté sur place, on a touché au cadavre, mais on était vraiment avec des combinaisons spéciales là, pour réaliser que c'était pas Ebola. C'était quelqu'un qui avait été abattu dans la rue. Là. C'est des images d'horreur et ce qui se passe là-bas, c'est terrible. Plus de 200 morts, sérieusement, on veut pas que ça traverse. Là. Il faut vraiment que l'OMS se mêle de tout ça pour pas que ça se propage, cette maudite maladie-là. Il est 7h06. C'est niaiseux, pas rien qu'un peu. Le sujet de ce matin, on vous a posé la question. Ta dernière note à toi-même que tu t'es laissée, tu sais, note à moi-même, faut plus que je fasse ça. Là. Steph, tu dois te dire ça à tous les jours, toi.
1: Mais moi, c'est ça, c'est pas dernière minute, là, c'est à toutes les minutes. Tu comprends-tu? Dans le sens que je me dis tout le temps, puis ça, là, c'est bon, cette phrase-là, pour n'importe quoi.
2: Ah ben oui.
1: N'importe quel contexte. Et là, je vous explique, moi, je me dis tout le temps, gère-toi, Steph. Gère-toi. Pour les émotions, mettons qu'il se passe quelque chose, puis que là, j'ai envie là, de péter un câble, gère-toi, Steph, tout va bien aller. Ou ben non. Je m'en vais dans un magasin, comme hier, j'étais allé Winners. Oh mon Dieu, Seigneur.
2: Gère-toi, Steph.
1: Il y avait tellement de belles affaires, là, des affaires de rotin, tu sais, extérieures. Puis là, ça sort, là, les 7 patios, les petites affaires de rotin pour mettre tes plantes. D'ailleurs, les plantes, allez faire un tour sur Facebook.
2: Ah oui.
1: Signole.
2: Hey.
1: Vous allez avoir, là, vous allez en avoir pour vos goûts, là, OK? 100$ à vous offrir. On a deux cartes cadeaux de 100$ pour aller dépenser chez Rossignol. Bref.
2: On est allé faire un tour, là, jeudi. Sérieux, c'était une torieuse de belles boutiques. Il y a deux succursales,
1: Oui, à Saint-André-Avelin et à Gatineau. D'ailleurs, je suis allée samedi.
2: Ouais.
1: J'ai rencontré Nancy, la propriétaire de Rossignol. Elle est incroyable. Tu sais, comme le grand sourire, la caresse, elle était comme contente de me jaser. Tu sais, c'est familial, cette entreprise-là. Hein? Ça fait que quand t'arrives, là, t'as déjà un sourire en partant. Et écoute, c'est la propriétaire, puis elle était là un samedi. Tu sais, ça te donne une idée, là. Sa fille Noémie, elle était là aussi au drive-thru, là, au service au volant.
2: On l'a rencontré, super film.
1: Écoute, je me suis tellement dit, gère-toi, Steph, parce que tu rentres, là.
2: Ah, il y a du stock.
1: Ah, mon Dieu!
2: C'est impressionnant. Seigneur. Les couleurs, l'odeur qu'il y a à l'intérieur.
1: Moi, j'ai amené
2: bon
1: mon
2: sens.
1: Chum. Ben, je me suis dit, il va me gérer, lui. Il ne m'a pas géré.
3: Ah non, il n'a pas fait sa job.
1: Il a eu de la misère, lui, avec. On est reparti de là, les mains pleines encore. Bref, c'est ça. Je me dis souvent, gère-toi, Steph. Ça, c'est ma phrase.
2: OK, j'aime ça. J'aime
1: toi, Amanda, t'as-tu.
3: Ben, j'essaie d'y penser. On dirait, moi, je me. Mais là, t'as parlé de magasinage. Honnêtement, finalement, je me parle. Moi,
2: sérieux?
3: C'est... Ouais, je suis une... Ouais, je dépense.
1: Acheteuse compulsive.
3: Acheteuse compulsive.
1: Non.
2: Qu'est-ce que... Le magasin qui te fait plier le plus, là, tu sais, tu
3: capotes... Moi, c'est tout que... les vêtements, là.
2: Sérieux?
3: De sport, le... Même... linge de tous les jours. Là. Oh, j'ai de la misère.
1: Là, tu vas avoir un petit peu de
3: temps. Ah,
1: tu
3: oui.
1: gères parce que tu vas voir que c'est.
3: Mais tu vois, hier, ça a coûté 500$.
1: Et voilà. Catching, catching.
2: Et tu vas acheter des toutous pour le chien, tu vas acheter des. Moi, je t'invite à ne pas prendre ceux qui ont des poètes-poètes dedans.
1: Oh mon Dieu, que c'est
2: parce que non, c'est pas ça. C'est du moment qu'il y a un poète-poète dedans, il veut le poète-poète qu'il y a dedans.
3: C'est ça.
2: Fait qu'il va tout faire pour déchirer le toutou. Ton toutou va vivre à peu près 30 secondes.
3: Ouais.
2: C'est tout le temps comme ça.
3: C'est bon à savoir.
2: Mais, non, sérieusement. Ajoute un bon toutou, quelque chose de rough, là, mais pas avec des poids
3: de qui est vide.
2: Oui, c'est ce que
1: c'est, bon.
2: C'est la meilleure affaire.
1: Mais ils vont tous le déchirer.
2: Ils vont le déchirer pareil.
1: Là, mais... pas le jeu de luxe, là, ça sert à rien.
2: Ah non, c'est terrible.
1: Ah ouais.
2: Il est 7h09, je vous souhaite un excellent réveil, un bon lundi. Début de semaine dans le gris, mais ça va s'améliorer au cours de la semaine, sûr et certain. Météo, tu proposes quoi?
1: Ah ben, je propose de la pluie ce matin, mais ça se dégage en après-midi avec un maximum de 25 alternances, soleil-nuages tantôt après le dîner. Puis je prends le temps de saluer Marc Grégoire qui dit « Commencez la semaine avec vous à rythme, rien de meilleur. »
2: Oh.
1: Ça, c'est un beau message.
2: Hey, dans les prochaines minutes, on va jouer avec vous autres à Quiz Me Baby, ça s'en vient. Oui. On va essayer quelque chose ce matin. On va essayer quelque chose de niaiseux.
1: Oui, okay? On fait d'autres finalistes pour Incognito Medispa aussi.
2: C'est vrai. Toute la semaine, on va en faire cinq au total, c'est ça. Le Quiz Me Baby de ce matin, on va parler de chansons qui parlent de beauté, de belles choses, de belles personnes. Pas de poids. Non. Pas de cheveux longs. Non plus. Vraiment, vraiment de la beauté. Là.
1: Mais non, mais c'est bien correct.
2: Suivez-nous, puis embarquez dans la niaiserie, 7h20. Préparez-vous à composer le 819-503-9711. C'est niaiseux, mais ben, c'est de ma tête.
1: C'est nous autres quand même qui faisons
2: vrai.
1: Le show.
2: C'est
1: là.
2: Vrai, t'as raison.
1: Vous n'avez pas grand-chose à faire à part de deviner. Non.
2: Ben.
1: Ça va être facile.
2: Ouais.
1: Ben oui, tu vas voir.
2: Oh, ouais,
1: ah ben allez.
2: Il est 7h10 minutes. Elle en a parlé tantôt. Allez jeter un œil sur notre page Facebook. On a mis en ligne à 6h ce matin une vidéo. Il est beau, là. Il est beau, cette vidéo-là.
1: Le ciel est bleu.
2: Ah, ça fait du bien de voir du soleil, là.
1: Oui.
2: Ça fait du bien de voir de la couleur, voir des belles plantes, voir quelque chose de beau. Une vidéo qui met en vedette la boutique Rossignol, celle sur l'autre bord de
1: Boulevard des Affaires, ouais. Sur le Boulevard des Affaires, tu sors à la brosse, là, regarde, c'est super proche de la 50. T'as zéro besoin de te casser la tête. Puis si, en plus, il te manque, mettons, d'équipement. Mais il y a tout là-bas.
2: Tout.
1: Tu peux louer tout ce que tu veux. C'est vraiment
2: beau.
1: Hot. Pour
2: vraiment
1: vrai.
2: Beau, sérieusement. Noémie nous a reçus, là, ça a été vraiment agréable. Et quand tu rentres dans la boutique, tu fais tabarnouche. Imagine deux secondes la personne qui fait l'inventaire de tout ça. Ça doit être épouvantable. Ça doit être terrible. Il est 7h11. C'est les Backstreet Boys qu'on vous offre chez nous, à rythme.

0: Je veux ça comme ça. C'est-tu de même que tu traduis ça? I want it that way?
1: Oui, ben oui, ça a l'air de ça.
0: On va traduire dans les prochaines minutes, faut juste vous le dire. 819-503-9711, c'est le numéro de téléphone pour nous rejoindre. On va jouer avec vous autres à Quiz Me Baby dans les prochaines secondes. Vous devenez finaliste pour gagner quelque chose de le fun encore, Lynn. 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
1: oui,
0: ou encore des services du côté de Incognito Medispa. 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Là.
1: Oui, ce matin. Puis là, on est finaliste pour lundi prochain.
0: Exact. Quand elle s'en vient dans un petit moment, Steph, il y a quelque chose de gros qu'on a remis parce que ça a bien marché et c'est jusqu'au 31 mai prochain. Là, quand rythme, c'est parti, là.
1: Il vous reste 6 jours.
0: Pas gros, là.
1: Exactement, pour aller miser et économiser. Marthe, j'ai envie de te dire que j'ai envie de peut-être miser sur quelque
0: chose. C'est vrai?
1: Là, ces derniers temps, il y a quelque chose qui me fait capoter, moi, dans ma cuisine, c'est mon lavabo, mon évier. 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
0: Oh!
1: Mais le problème, c'est que la maison, moi, était déjà bâtie, tu sais. 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Et là, quand je parle de rénovation, ça nous fait penser à l'été. Ah. 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
2: Sur l'autoroute 50, direction ouest, c'est quand même difficile ce matin. Là, ça commence le trafic à partir du boulevard de la Vérendrye. Ça se poursuit jusqu'au pont des Travers. C'est plus lourd même que ça refoule aussi là, dans la bretelle pour aller chercher l'autoroute 5. Sinon, sur le boulevard des Allumetières, dans les carrefours giratoires, c'est également des codes rouges à cette heure-ci. Et le pont Champlain, c'est le pont interprovincial le plus occupé à cette heure-ci. À Ottawa, finalement, le Queensway en direction est à Bayshore, c'est plus lourd dans le secteur. 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
3: Merci.
4: Ouais, c'est des averses ce matin quand même. C'est bon pour le gazon, faut se dire ça. La bonne nouvelle, c'est que ça va se dégager en après-midi avec alternance soleil-nuage 24, ressenti 25. Ce matin, on est à 12. Demain, mardi, attention, elle va être chaude. Elle va être vraiment chaude, même 28, ressenti 32, avec un 30% de probabilité d'averses de pluie. Même scénario mercredi, mais 23 au menu. Donc vraiment, alternance soleil-nuage tout au long de la semaine. Donc une petite go à donner, là, puis après ça, le soleil va être au rendez-vous.
3: Nice, j'aime ça. Il est 7h 22 minutes. Jean de l'Outaouais, attention, c'est l'heure.
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0: De la marchandise, on a du choix. Juste pour vous, ça vous tente de jouer, vous appelez au 819-503-9711. Ce qu'on en a fait ce matin, c'est qu'on a pris des chansons qui parlent de beauté. Que ce soit en anglais ou en français, mais on les a traduits de l'autre bord.
1: Mm-hmm.
0: Donc, une chanson anglaise devient une chanson française, et une chanson française devient une chanson anglaise.
1: Oh.
0: Mais la difficulté, c'est de deviner la chanson qu'on chante, et vous devez nous dire l'interprète.
1: OK.
0: OK?
1: L'interprète? Ou le nom de la toune, un ou l'autre.
0: Oui, c'est parce que ça parle tout de beauté, puis de belle, puis tout, puis tout.
1: Oui, il y a quelqu'un en ligne.
0: Il y a quelqu'un déjà. Le matin, juste pour le fun, bonjour.
2: Allô?
0: Allô, comment ça va?
2: Ça va bien, merci.
0: Ton nom, s'il vous plaît?
2: Nadine,
0: on va te tester, OK? Je vais partir le bal, mais je vous le dis tout de suite, là, Wonder va le faire et Amanda va le faire également cette semaine. On va chanter pour vous autres.
1: OK.
0: Puis, dans la vie, là, moi, je suis pas un chanteur, je suis un animateur. J'anime pas bien, fait qu'imaginez quand je chante, c'est terrible. Je vais chanter une toune et je vais avoir le titre, c'est trop facile, Steph.
1: Ben, je sais pas.
0: OK, le titre ou l'interprète? Chance, le titre ou l'interprète? Nadine, est-ce que tu te sens prête?
2: Je vais essayer.
0: Je la chante en français, mais c'est une toune en anglais, OK?
2: OK.
0: OK? Ouf. Un sacrifice.
1: Un peu, là.
0: Ça, j'haïs ça, faire ça, là. Puis je ne l'ai pas peint tout à part ça. Bon, OK. Attention. Je vais me donner la note, là.
1: OK, tu y vas avec le ton, puis tout, là.
0: Ah, ouais, j'aime prendre le ton.
1: Non.
0: Oh. Pas en tout. T'es-tu prêt?
2: Je vais essayer. Oui.
0: OK, on y va. Tu es tellement belle pour moi. Tu es tellement belle pour moi. Le vois-tu pas? À peu près ça.
2: C'est You are beautiful?
0: Ouais.
2: James Blunt?
0: Comment?
2: James Blunt?
1: Mm-hmm.
0: Non.
1: Ouais. Ben, on dirait que c'est ça.
0: Ben non, c'est pas
1: ben
0: ça.
1: Ben, moi, j'aurais donné ça.
0: Ben non, c'est. Le titre de la toune, c'est You are quoi, t'as dit?
1: So beautiful.
2: So beautiful?
0: Ça m'a te le donné. Le chanteur, c'est.
1: C'est un ou l'autre, pareil.
0: Bon, non, j'y donne, il n'y a pas de trouble, là.
1: Commence par Joe.
0: C'est une sorte de chien.
2: Cocker!
0: Oui!
1: Hey, sérieusement, là, tu l'avais pas, là.
0: You are so beautiful to me.
1: Ben oui, mais...
0: Mais traduit en français.
1: Ouais, c'était correct.
0: Pas évident.
1: Mais moi, tout, je pensais que c'était James Blunt.
0: Ben oui, mais c'est parce que...
1: Je sais pas pourquoi, là.
0: Je sais pas. Nadine, tu deviens finaliste. Bravo, c'est fait. Tu gardes la ligne, on va prendre tes coordonnées, OK?
2: Merci!
0: Ça a été facile, hein?
2: Hey, écoute, vraiment, là, je pensais pas l'avoir.
0: Moi non plus.
1: Vous m'avez poli, là.
0: 7h25 minutes, c'est avec plaisir qu'on vous offre. Ah, je l'aime. Marc Dupré chez nous à rythme.

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1: Ça ralentit à cette heure-ci sur l'autoroute 50 direction ouest et ça commence à partir du boulevard de la Vérendrye. Ça se poursuit même jusqu'au pont des Draveurs. C'est plus lourd aussi là dans la bretelle pour aller chercher l'autoroute 5. Sinon, ailleurs sur le territoire, ça refoule sur le boulevard des Allumetières dans les carrefours giratoires et le pont Champlain qui est le pont interprovincial le plus occupé à cette heure-ci. Et sinon, du côté d'Ottawa, on parle de code rouge sur le Queensway en direction est à partir de Bayshore. 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
2: Tu te fais ramasser, Steph, là. Oh!
1: On calme, toi. Seigneur, pas si pique.
2: 11-007, les messages... Pour te dire, Steph, t'es rough. Martin a très bien chanté.
1: Ben oui, il a bien fait ça, mais faut que je le niaise un peu, là. Il me niaise, lui? Moi, pourquoi j'aurais pas le droit?
2: Christine, moi, je l'ai trouvé pas mal bon. C'était bon, Marthe. Bon, j'aurais pas pu te dire qu'il chante, mais c'était bon.
1: Mais c'est pour ça.
2: Good job, Marthe. Je le vois, là.
1: Je trouvais que t'étais rough
2: facile,
1: avec.
2: Facile, très bon. Bravo, très bon.
1: OK.
2: Très, très bon.
1: Très beau, bye.
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0: 7h30 dans un petit moment. Steph Beaudoin de Caméra de Nuit est avec nous autres. On va vous raconter une histoire, je le dis là, rocambolesque. Une histoire quasi d'horreur. Restez là, vous allez voir, vous en reviendrez pas. 7h30, je me tourne vers Amanda Moisan. L'actualité de ce matin, ma chère.
1: Ouais, on attend aujourd'hui des annonces concernant le coût de la vie de la première ministre Christine Fréchette. C'est l'abolition de la TVQ sur plusieurs produits. Des exemples de produits, qui seraient détaxés. Les plats de légumes mélangés, noix et graines salées, muffins à l'unité, par exemple, papier hygiénique, mouchoirs, produits de granola. Donc, il y a plusieurs produits où on va abolir la TVQ. Ce sera annoncé aujourd'hui par la première ministre. Ah. Donc, on aura plus de détails au cours des prochaines heures. Sinon, il y a une pétition qui a été lancée à Gatineau pour permettre la diffusion publique des matchs des Canadiens de Montréal au centre Slush Poppy. Je vous rappelle, hein, c'est une situation qui a fait pas mal jaser parce que là, on avait annoncé ça en grande pompe. On avait des artistes de la relève aussi pour les entractes, tout ça. Finalement, on avait dû reculer parce qu'on n'avait pas les droits de diffusion du côté du centre Slush Poppy. Donc là, il y a une pétition qui a été lancée par l'organisme Impératif français. Donc, on demande à la Ligue nationale de hockey de revenir finalement sur sa décision d'interdire la présentation. Je vous rappelle un petit peu les raisons. Hein, c'est qu'on se trouve sur le territoire des Sénateurs d'Ottawa. C'est un rayon de 80 km et ça fonctionne pas seulement pour la région ici, mais pour toutes
0: dans
1: les
0: toute
1: équipes
0: la ligue, ouais.
1: De la Ligue. Mais on nous dit que c'est pas mort là, en bon québécois pour les autres matchs de la série. Donc, à suivre si on va pouvoir diffuser tout ça au centre Slush Poppy. On est à essayer d'obtenir les droits de diffusion. Finalement, il y a quand même plusieurs centaines de signatures de cette pétition-là.
0: On espère 5 000, que ça va... Je pense que c'est 5 000, 5 000 personnes qui ont signé la pétition.
1: C'est autant de places que dans le centre Slush Poppy.
0: Voilà. Donc, si vous voulez aller faire un tour pour cette pétition, allez voir Impératif français. Merci. Un gros merci, Amanda. Il est 7h32 minutes. On s'en va le rejoindre tout de suite. C'est l'heure.
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1: Yes, allô, Steph.
0: C'est la machine. Allô, Steph.
3: Hey, bon matin, tout le monde, bon matin.
0: Comment ça va?
3: Écoute, ça va quand même bien.
0: Good.
3: Ça va quand même bien.
0: Good. Steph, je veux que tu me racontes, on se parlait à micro, oui. Micro fermé. Oui. Je veux que tu me racontes une histoire d'horreur qui est arrivée dans une maison ou un appartement?
3: C'est un petit édifice à logement, la dame. Mais je vous raconte souvent, on me demande c'est quoi qui m'a le plus touché parmi mes 35 ans de carrière. Et je vous dirais que celle-là se place dans les 10. C'est pas vraiment un fait divers. C'est un fait divers. C'est une vieille dame qui a eu des complications avec un locataire. Pendant des mois, la régie du logement, on sait que c'est pas facile. Ah. Puis tu peux pas aller dans l'appartement du locataire parce que tu vas être dans la merde jusqu'au cou. Donc, la vieille dame fait tout ce qu'elle pouvait jusqu'à temps que, c'est ça, les pompiers s'en mêlent parce que ça devenait une question de danger presque public, que le logement brûle. 10 mois, 11 mois à se battre, presque la faillite. Elle a pensé au suicide. Une vieille dame qui est en retraite. En tout cas, je vous invite à aller voir sur Caméra de Nuit. On a fait une histoire avec ça. Et là, pour les gens qui le savent, je suis propriétaire de quelques entreprises. Et on nomme pas le nom, puis je nommerai pas le nom, je vous le dis, parce que c'est pas ça qui est le but. On a décidé, moi et mon partenaire, Francis Desjardins, de prendre l'après-sinistre. On a rempli des bins à déchets. On va être à 2 bins à déchets complètes. Oh. Puis là, on a 150-200 rats qui se promènent dans le logement.
0: Tu me niaises.
3: Non. Allez voir les images, là. Mais pas après un petit déjeuner, là. On a des rats, là. Écoute, on en a à donner avant à pleine pelle. L'individu vivait là-dedans. La dame qui te parle carrément de penser au suicide. Une vieille dame qui est à la retraite, qui devrait jouir du temps de sa vie. La dame est découragée. Moi, j'ai été mis au courant par les services d'urgence qui m'ont conté ça. J'ai envoyé mon partner. Mon partner, il va là, puis en tout cas. Mais on prend pas le crédit de ça parce que c'est pas ça que je veux. Mais je veux sensibiliser les gens que, tu sais, il y a des drames de ce genre-là qui se passent aussi. Puis ben là, on va finir par tout vider. L'exterminateur vient, va nous donner un coup de main. Il va avoir des armoires, il va avoir des planchers à refaire.
1: C'est
3: un drame. C'est un drame humain comme il n'y en a pas. Puis cette dame-là a pensé à l'impensable.
0: Non, c'est ça qui est rough.
3: Il est découragé à bout du rouleau. Le rouleau, il roulait plus. Là.
0: Je le comprends très, très bien. Puis les assureurs, malheureusement, ont un terme pour ça maintenant, Steph. Oui. On appelle ça un mode de vie. Donc, on protège les gens qui vivent là-dedans pour éviter d'avoir à payer la réparation au grand complet, soit de la maison ou encore de l'appartement. C'est débile, là.
3: Mais c'est... Nous, en tant qu'entrepreneurs, on a décidé... Puis je veux pas donner le nom de l'entreprise parce que c'est pas ça qu'on veut faire. On le prend sur le bras, puis on y va, puis on se donne... on s'est donné cette mission-là de venir en aide à cette dame-là que je connais pas, qu'on connaît pas, mais qui écoute, c'est
0: a besoin d'aide, vraiment. Là. Et les personnes qui font ça, moi, ce qui me dépense, c'est que les personnes qui sont en tort, tu sais, les locataires qui démolissent les affaires comme ça, là, moi, pour avoir été en cour avec cette histoire-là, le procureur et le juge m'avaient dit, pourquoi vous l'annoncez pas, la personne? Pourquoi vous le dites pas? Mais je veux pas me faire poursuivre pour libelle. Non, attends un peu, là. Ils ont détruit ton bien. T'as le droit de le dire. T'as le droit de dire le nom. Mais moi, à la radio, je peux pas le faire, évidemment, mais j'aurais le droit sur ma page Facebook d'écrire ma page personnelle, j'aurais le droit d'écrire le nom de la personne qui a détruit ma maison. Écoute, il y avait pour 80 000 $ de dommages dans la cabane. Ça a pas de maudit.
4: Mais après ça, ça va donner quoi, mettons?
0: Ben, c'est parce que les autres propriétaires de maison vont savoir. Ben, il y a pas de registre pour ça.
4: Ça veut pas dire qu'ils vont voir ton poste.
3: Là, Marthe, on s'en va en élection bientôt, là. Nos mangeux de soirée de spaghetti, là, qui vont vouloir se faire réélire. Hein, peut-être qu'il y a peut-être de quoi faire là.
0: Ouais, peut-être.
3: Que quelqu'un prenne en main qui devrait avoir un registre des mauvais payeurs, parce que les propriétaires sont à bout de souffle. Il y a des gens là qui... Je suis sûr que c'est pas la seule histoire qu'on se parle. Là.
4: Mais non.
3: Les ceux qui veulent des votes, peut-être commencer à mettre ça dans vos petits programmes, puis au lieu d'aller vous pavaner, là, c'est peut-être le temps. Là. Il y a peut-être
0: pas l'idée.
3: À faire là. Hein?
0: J'haïs pas l'idée, Steph. Un gros merci à toi, mon homme. Je t'invite à passer une belle journée. Autre chose, tu nous appelles, tu te gênes pas. Tu connais le numéro par cœur. Merci, Steph Beaudoin.
3: Hey, bonne journée.
4: Merci.
0: Merci, Steph Beaudoin, caméra de nuit. C'est une machine. Il est chez nous. Il est lundi. On va avoir un round-up de ce qui s'est passé au cours du week-end. On l'a tous les lundis matin. Il est 7h37 minutes. On va parler showbiz un peu.
4: Une triste nouvelle ce matin. On se parlait de potin là, avec Alicia Moffett et Frédéric Michaud. On s'en va complètement ailleurs. Avec... C'est quoi j'ai dit?
0: Michaud.
4: Bon, ça y est. Ça va bien.
0: Moi, je dis pas un mot. Je m'en mêle pas. C'est son beau-frère.
1: J'ai comme attendu 3 secondes pour voir si t'allais.
0: Attends, écoute bien.
4: Le pire.
0: Ah non. Ah, voilà.
4: Le pire. C'est je m'en ai même pas rendu compte.
0: Ben non, ça c'est.
4: Bon, là, c'est pas drôle. Là.
0: Ah,
4: non. Je veux pas rire, parce que l'histoire est très, très, très triste. Vous avez probablement entendu parler de Jonathan Roberge, gars, Xavier Roberge, qui avait un cancer depuis plusieurs années du cerveau. Ça fait 7 ans qu'il se bat. Il a annoncé hier sur ses réseaux, Jonathan, que son fils est décédé. Donc, c'est hyper, hyper difficile pour lui. Puis, on le voyait un peu partout, son fils, sur les réseaux. Je trouve que c'est tellement une triste nouvelle ce matin. Il dit, c'est avec le cœur en mille miettes que je vous annonce aujourd'hui le décès de mon fils aîné, Xavier Roberge. Après 7 ans d'années de combat contre un cancer du cerveau, mon fils a rendu les armes et s'est envolé paisiblement. J'en fais l'annonce publiquement aujourd'hui parce qu'au cours de ces années, vous avez été nombreux à nous soutenir. Donc, toutes mes condoléances.
0: Ah,
4: je voulais juste vous en faire part ce matin.
0: La mort d'un enfant, c'est juste pas normal. C'est juste pas normal. Une bonne pensée pour lui et toute sa famille, évidemment.
4: Totalement.
0: C'est des affaires que tu veux pas vivre dans ta vie, ça.
4: Non.
0: Match numéro 3 ce soir. Ça se passe du côté du Centre Bell à 20h. La série est égale 1-1. Canadien de Montréal va recevoir les Hurricanes de la Caroline. Go, Habs, go! Go, Habs, go! Ouais.
4: Go de bêche!
0: Oui,
4: Caroline. Il fait des buts, Aidley.
0: Ça a été dur, samedi soir.
4: Hey, c'est quoi qui se passe avec les pénalités? Par exemple, ils se laissent pas faire, là, mais comme...
0: Non, écoute, c'est le gardien de but le plus puni de la Ligue nationale.
4: Je le sais.
0: Non, il est rough. Il est rough.
4: Mais il mange des coups. Il se laisse pas faire, le petit boy.
0: Il répond. Grand Prix de Montréal en fin de semaine. Kimi Antonelli, j'espère bien le prononcer, a emporté le Grand Prix de Montréal avec sa Mercedes. C'est un quatrième victoire consécutive pour lui. Ça va comme bien, mettons, cette année. Les Jays contre les Marlins de la Floride, c'est demain mardi. Et la marche de la SP Outaouais, dimanche, départ à 9h de la polyvalente Nicolas Gatineau. Départ à 10h, pardon. Les inscriptions sont à 9h. Ça vous tente de venir marcher pour combattre la sclérose en plaques ici en Outaouais. Vous venez faire un tour dimanche matin. matin. Il est 7h40, 8h moins 20 minutes. J'ai parlé de sport, on parlait de... c'est l'heure de parler de météo.
4: Ben, il annonce de la pluie ce matin, c'est nuageux, des averses, mais après ça, après le dîner, là, ça va se dégager. Ça, c'est la bonne nouvelle. On attend quand même alternance soleil-nuage avec l'humidex aujourd'hui, un maximum de 25.
0: Pour revenir à ma performance de Joe Cocker tantôt, quand je l'ai fait en français, là. Tu vois, il y a du monde, tu sais, des fois, tu te dis, oh, pas sûr de son goût, pas sûr de la couleur. Non, elle, c'est... Julie, t'es parfaite. Julie Brosseau nous écrit. Superbe voix.
4: C'est Jules.
0: J'étais... c'est quoi? C'est Jules! Jules Brosseau, pardon. T'es parfait. Couleur, bon, OK. Bon. Superbe voix, j'étais subjugué.
4: Il y a mis un bonhomme qui rit à côté, là.
0: Ben, ça, aussi, pas dit.
4: Un autre texto, ben non, mais moi je dis les vraies choses. Il y a Karine qui dit ouais. Bon matin, Martin, ouais. Wonder, Amanda. Est-ce possible de souhaiter bonne fête à ma cocotte Matcha?
0: Matcha?
4: Matcha ou Matcha, je sais pas.
0: Où tu vois ça, toi?
4: Ben, si tu cliques dessus.
0: Ouais, son nom, c'est?
4: Elle a, Karine, elle a 8 ans aujourd'hui. Merci à vous. Ben, bonne fête.
0: Matcha.
4: À ta...
0: Matcha, il n'y a pas de thé là. C'est Matcha. Matcha. Oh! Attends, faut que je l'appelle.
4: Non, mais, Mart.
0: Matcha.
4: Non, mais c'est comme match. Tcha, tch, tch, tch.
0: Non, non.
4: Tcha, tcha, tcha.
0: Ah, oh, ouais, c'est ça.
4: Matcha ou matcha, pas dans tous les cas. Moi, j'aimerais savoir quel style de chanson, parce qu'on en a plusieurs, là, quand même.
0: Elle devrait être là. Prends le téléphone, bon, on va l'essayer.
4: Okay,
0: il est 7h41, je ne sais pas si ça va répondre.
5: Allô, Martin.
0: Allô, Karine. Ah. Comment ça va?
5: Salut, ça va bien, vous?
4: Ouais. Yes.
0: Le nom de ta fille, c'est?
5: Matcha.
0: Ben oui, Matcha. Mm. Matcha.
4: Oh.
0: Est-ce qu'elle est avec toi en ce moment?
4: C'est pas une bonne moyenne à matin.
5: Elle vient juste de partir pour l'école.
0: Oh, non! God! Son style est-tu plus hip-hop, country? Qu'est-ce qu'elle aime comme musique?
5: Elle aime pas mal
0: le hip-hop. Le hip-hop? Mais okay. Ben, écoute ça, tu lui diras qu'on a fait tourner ça à la radio, puis tu vas pouvoir le réentendre dans notre balado.
4: Sinon,
0: tu vas écouter ça.
4: Karine, envoie-moi ton email, je vais t'envoyer l'extrait,
0: oh,
4: tu pourras jouer tantôt.
0: C'est fin, ça, ta marnouche.
5: Parfait.
0: Écoute bien ça, Karine, juste pour ta fille, Matcha.

0: Masha, bonne fête.
1: Masha, oui.
0: The Wonder.
1: Karine, c'est fait, c'est réglé. Je t'invite à dire à ta fille bonne fête de la part de toute l'équipe de Rythme.
0: Bisous.
1: Passe une belle journée. 8 ans, ça se fête en grand, pas ça.
2: Merci beaucoup.
1: Bye, bonne
0: Merci,
1: journée, Karine.
0: Bye.
1: Salut.
2: Bonne journée, bye.
1: 7h43, c'est Clément Jacques et Marie-Mé. Ça donne Picture chez nous, à Rythme.

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4: C'est un petit peu plus lourd à cette heure-ci sur le boulevard des Allumetières dans les carrefours giratoires. Ça prend un petit peu plus de patience. Sinon, ouais. Sur l'autoroute 50, direction ouest, à partir du boulevard de la Vérendrye, même jusqu'au pont des Draveurs, là, c'est plus lourd, même que ça refoule aussi dans la bretelle pour aller chercher l'autoroute 5. Sinon, à Ottawa, on a toujours le Queensway en direction est, à partir de Bayshore également. C'est assez au ralenti. 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
2: Écoute, on va vous donner le mot mystère d'aujourd'hui que vous devez noter. Il y en a trois qui vont être donnés aujourd'hui.
1: Exactement. Il y en a un
2: ce matin.
1: Ouais. Un à 9h.
2: Ouais.
1: Et un avec Seb Benoît.
2: À 9h, non, t'as peu, là. Entre 9h et 11h30.
1: Exact. Mais ouais. Je veux dire, si t'es là à 9h, forte chance que tu m'entendes dire « il s'en vient dans les prochaines minutes ».
2: Ça va être un autre mot. Vous notez un des trois, OK? Un des trois.
1: Exact.
2: Et si on vous pige, tabarnouche.
1: Ben là, à ce moment-là, c'est parce que l'affaire, là, c'est que là, à 8h, on va faire la personne gagnante.
2: Ouais, c'est ça.
1: De la semaine passée.
2: Ouais.
1: Mais ce matin, le mot mystère, c'est...
2: Peau.
1: Peau. P-E-A-U.
2: La peau. La peau,
1: ouais,
2: là, la peau.
1: Petite
2: ouais.
1: Peau des fesses. La petite peau.
2: La petite peau des fesses?
1: Ouais.
2: Ah, OK.
1: Pas ça que
2: ben,
1: on dit, genre la petite peau des fesses.
2: La peau des dents, je l'ai eu par la peau des dents.
1: La peau des fesses.
2: Oui, mais ça, c'est on l'a eu par la peau des fesses également. Non, j'aime ça. Moi aussi, j'aime mieux les fesses.
1: Bon.
2: OK, donc vous notez le mot peau aujourd'hui, c'est le mot mystère.
1: Et non pas fesses, là.
2: Non.
1: On va pas se mêler. Là.
2: Oui, non, c'est important de le préciser. Merci, c'est bien. C'est, oui.
1: Fesses, quoi?
2: 7h48 minutes. Hey, ce matin, puis je suis obligé de le dire, là. Si vous venez faire un tour au 171A Jean Pau, ça sent un petit peu à moufette. Il y a une moufette ce matin qui est arrivée à la porte. J'étais à l'extérieur. Il pleuvait, donc je me suis caché sous genre de petit toit là, pour fumer ma cigarette. Et je me tourne de bord et derrière la porte, il y avait une moufette qui était là. Je me suis levé en sursaut. Elle a eu peur. Elle a échappé quelque chose de sa bouche. Et j'ai regardé à terre parce que je voulais pas qu'elle me pisse dessus, évidemment. Et elle avait laissé son petit bébé, qui avait même pas les yeux ouverts encore. Écoute, lui aussi a eu peur. Elle s'est raidie pour faire pipi, mais elle a pas eu le temps. J'ai juste eu le temps de faire un pas pour rentrer en dedans. Elle était à 3,5 pouces de moi, là.
1: Hey.
2: J'ai eu la chienne, pas à peu près, mais ça sent le goddamn à l'extérieur. Je m'excuse.
1: On n'est pas chanceux ici, hein?
2: Il y a de la moufette dans le coin. Puis j'ai vu son terrier tantôt, elle est vraiment pas loin de la porte, donc soyez prudents à la sortie ce matin. 7h49, 8h moins 10. C'est le moment. Là, on remonte dans l'histoire encore, Lynn. Le groupe s'appelle Starship. Il s'appelait initialement Jefferson Airplane, puis Jefferson Starship. Puis enfin, on y est arrivé avec Starship. Mais long, là. Mais c'est ça. Nothing's Gonna Stop Us Now, c'est leur tune. Ce fut leur plus grand succès de tous les temps de la formation du groupe. Ils ont résisté, ils ont été forts avec cette tune-là en part ça. C'est resté 2 semaines numéro 1 aux États-Unis et 4 semaines numéro 1 au Royaume-Uni. Notre numéro 1 du 25 mai 1987. Starship, Nothing is gonna stop us now. Ça se dit bien, ça de même d'une
1: fois. Oh mon Dieu, dis ça vite, là.
2: Nothing gonna stop us now. C'est pour l'offrir aux Canadiens de Montréal ce soir contre les Hurricanes. Rien va les arrêter. Bonne chance. Il est 8h moins 10. Starship, Jefferson Airplane, Jefferson Starship. C'est Starship. Cours, cours, cours. C'est de même qu'on les aime. Les voici chez nous à rythme ce matin.

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10: Ben oui, c'est ça, j'avais pas mes écouteurs. Je regarde la carte sur l'autoroute 50, c'est encore difficile à cette heure-ci, direction ouest. Là. Bon, entre le boulevard de la Vérendrye jusqu'au pont des Draveurs, c'est plus lourd, même ça refoule aussi dans la bretelle pour aller vers Ottawa, pour aller sur l'autoroute 5. Évidemment, aussi à cette heure-ci, on a le boulevard des Allumetières dans les carrefours giratoires. Ça refoule, on a des codes rouges. Et sinon, à Ottawa, à partir de Bayshore, là, sur le Queensway, en direction est, c'est également un petit peu plus lourd. 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
5: Bon matin.
6: Lundi, c'est le 25 mai 2026. Il est 8h pétant. Et à 8h pétant, ce qu'on fait, on fait des gagnants.
5: On fait des gagnants ou une personne gagnante, ouais, pour le $250 à dépenser chez Incognito. Mais dis pas.
6: Oui. Il y a quelqu'un qui est en bout de ligne.
5: Ah oui.
6: C'est Annick qui est là. Bonjour, Annick.
7: Bon matin.
6: Ben, ça va?
7: Ben là, ça va très bien.
6: OK. Pourquoi là, ça va?
7: Ben, je gagne peut-être quelque chose.
6: J'ai aimé le mot « peut-être » dans ton affaire. J'ai aimé ça. Annick, il y a une question à répondre, OK? C'est qui le plus jeune entre moi et Wonder? Attends un peu.
5: La plus jeune?
6: Non, le plus jeune. Tu réponds correctement à cette question-là. Fais attention à ce que tu vas dire.
5: Oh, Seigneur.
6: Et je pourrais ajouter quelque chose.
5: C'est quoi,
7: vraiment, là?
5: Non, embarque pas là-dedans, Nick. Là.
6: Qui est le plus jeune entre moi et Wonder?
7: Non, j'ai pas le choix d'être honnête et c'est Wonder.
5: Yes! Ka-ching! Ka-ching!
6: Ben,
5: Annick.
6: C'est avec plaisir qu'on t'offre.
5: $250 à dépenser chez Incognito Midi Spa.
7: Yeah, merci
6: beaucoup. Yeah. Alex, tu gardes la ligne, on va te dire comment te procurer ton prix. Un gros bravo à toi. Merci d'avoir participé.
7: Merci encore.
6: C'est bonne gentil. Bonne journée. Facile de même, là. On vous a donné un mot ce matin. Le mot est peau. Vous le notez.
5: P-E-A-U. C'est le premier mot qu'on a donné de la journée parce qu'il va y en avoir un deuxième dans Rythme au travail, dans mon show. Entre 9h et 11h30, vous devez être à l'écoute.
6: Ouais. Vous notez un des trois mots et vous devenez finaliste si on vous demande d'appeler, évidemment.
5: Demain, à 8h, pile poil.
6: Exact.
5: Ouais.
6: Suivez-nous de proche, c'est le fun encore, Aline, ça. On fait des heureux. Il est à 8h01. Télé Swim s'en vient dans un instant, mais d'abord, bulletin de 8h30, tu parles de quoi, Amanda?
8: On parle de télétravail, hein. On sait que ça fait pas mal parler au niveau des fonctionnaires. Ben, il y a une pétition qui a été déposée à la Chambre des communes qui demande justement au gouvernement fédéral de garantir une certaine flexibilité en télétravail pour les employés sous réglementation fédérale. Donc, ce que la pétition propose, c'est que les travailleurs dont les fonctions sont principalement informatiques puissent travailler à distance au moins 3 jours par semaine. Donc, être en télétravail 2 jours par semaine, c'est quand même une pétition qui a déjà recueilli 41 000 signatures. Donc,
6: ouais.
8: On voit que ça fait parler, hein, le télétravail. On dirait que depuis la pandémie, mm-hmm, les gens se sont habitués à ça. Mais, t'sais, on entend des histoires de « OK, mais là, je vais au travail, puis finalement, je suis en Teams ou en Zoom de toute façon. » Donc, on comprend ces gens-là quand même, mais bon, ça sera à suivre. Mais pétition déposée à la Chambre des communes, à voir si ça va apporter du changement.
6: Tu sais, on dit souvent qu'on est réfractaire au changement. Rappelez-vous, quand on avait annoncé ça, vous allez travailler de la maison, tout le monde gueulait, il n'y a personne qui voulait le faire.
8: Mm-hmm.
6: Là, il n'y a plus personne qui veut retourner au travail.
8: Exact.
6: C'est deux poids, deux mesures.
5: On est des bébites d'habitude.
6: Ouais,
5: hein? C'est ça qui arrive. On était déstabilisés, là, on est habitué à travailler à la maison.
6: T'as entièrement raison. Puis c'est vrai, quand tu y penses, puis moi, bon, ma blonde travaille pour le gouvernement fédéral,
5: mm-hmm,
6: c'est vrai qu'ils sont souvent en meeting.
8: Oui, exact.
6: Souvent. T'as
8: avec
6: une question
8: les gens
6: à poser.
8: À distance,
6: exact.
8: Aussi.
6: Soit il y a du monde qui travaille ici à Ottawa, t'en as qui sont à Montréal, oui. D'autres qui sont dans l'Ouest canadien, d'autres qui sont à Newfoundland. Tu sais, t'en as partout au Canada. Donc, c'est sûr qu'on fait du Zoom, qu'on fait du télétravail pour ça un peu. Je sais pas ce que ça va donner, j'ai bien hâte. Hey, match numéro 3 ce soir pour le Canadien de Montréal. Go Habs go, go Habs go. Il y a, j'ai ri parce qu'il y a Brigitte Boisjoli qui a lancé, et elle a appelé carrément Chantal Maccabée. Elle l'a appelé, elle a lancé un cri du cœur sur les médias sociaux. Pour dire, regarde, je veux le faire. Je veux le faire, je veux faire la différence.
5: Elle est déterminée. Ouais. Ouais.
6: Elle dit, je vais tout donner, là. Je vais tout donner, mais donnez-moi la chance. Puis, Caroline, je comprends pas pourquoi qu'on l'essaye pas. Puis, parlant de ça, il y a un chanteur qui était, c'est samedi soir, c'est ça? Samedi soir, du côté de le Novo Center, à Riley. Il a chanté l'hymne national. Vous avez peut-être entendu l'hymne national en français.
5: Ouais.
6: Moi, j'ai trippé, là.
5: Il a bien fait ça.
6: Très bon. Sérieusement, très bon. Mais vous le reverrez plus. On l'a viré.
5: Non!
6: Oui. Le lendemain matin, le gars a reçu un message à 11h. C'est fini, tu chanteras plus pour
5: moi. Mais t'as peur, c'était pas dans l'entente, comme, mettons, il s'était pas pratiqué en chantant français.
6: L'histoire ne dit pas encore si c'est parce qu'il a chanté en français, mais on lui a carrément dit, c'est fini, tu rechanteras plus chez nous.
5: Si c'est ça, là, c'est con en tant qu'il va vous dire les vraies affaires. Parce qu'il y a Buffalo, là, qu'eux, ils font tout le temps les deux. Pourquoi que là, soudainement, eux, ils font? Puis en plus, c'est une équipe canadienne qui joue contre les Hurricanes, là, un moment donné.
6: Non,
5: c'est quoi le problème?
8: Il y a plus de fans des partisans des Canadiens, de toute façon, qui écoutent les matchs, probablement.
5: Hey, c'était-tu vide, rien qu'un peu, l'aréna, trouvez-vous?
6: J'ai pas remarqué.
5: Il y avait plein de bandes vides. J'en revenais pas. J'ai dit à David, voyons, ça n'a pas de sens.
6: Moi, je l'ai écouté dans la rue.
5: Oui, mais toi, t'étais au camping.
6: Hey, c'est fou, raide.
5: Oui.
6: Steve, il y a un écran, là, puis il y a quelqu'un qui avait un projecteur. On a mis ça dans la rue. Écoute, on devait être une quarantaine de personnes à crier dans les rues. C'était niaiseux, là. Mm. Tu regardes partout, puis il y a quelqu'un qui se promenait avec des traits de shooter. Ah non, c'était fou. C'était fou.
5: Ça aurait été le fun, une victoire. Les shots se seraient fait aller.
6: J'avoue que ça aurait été plus le fun un peu. T'as raison. Y a-t-il d'autres choses dans l'actualité?
8: Ben oui, il y a d'autres choses, certainement. On attend, en fait, des annonces de la première ministre Christine Fréchette concernant le coût de la vie. Ça touche tout le monde. Donc, on a d'avoir un petit peu plus de détails. Ce qu'on apprend, c'est qu'il va y avoir une abolition de la TVQ sur plusieurs produits qu'on trouve, notamment à l'épicerie. Donc,
6: les barres tendres.
8: Les barres tendres, papier hygiénique.
5: Ben écoute, des barres tendres quand
6: pour les enfants.
5: Famille,
6: non, juste, c'est pour les enfants.
8: C'est, ouais, c'est ça. C'est une nouvelle. En tout cas, on va avoir un petit peu plus de détails aujourd'hui, mais honnêtement, j'ai hâte d'entendre ça parce que. Oh, en tout cas, quand on parle du coût de la vie, là, on les prend à toutes les bonnes nouvelles.
6: Et sacrifice là-dessus. Il y a une autre nouvelle, ça n'a pas rapport avec l'actualité pantoute, c'est avec ta sœur.
8: C'est avec ma sœur.
6: Elle a fait un wonder d'elle-même.
8: Oh. Ouais, parce que quand j'ai commencé à faire le show avec vous, je te disais, inquiète-toi pas, t'es pas la seule à faire des gaffes comme ça. Moi, ma sœur, Maxime, on la salue d'ailleurs.
5: Allô, Maxime, bon matin.
6: MM, Maxime Moisan.
8: Ouais,
6: notez ça.
8: Elle doit dormir à cette heure-là. Elle, d'après moi, elle se lève à 10h.
6: On peut l'appeler?
8: On pourrait. Non, je pense qu'elle vient. En plus, elle allait pêcher avec mon père.
6: Oh, regardons ça. OK.
8: Mais non, on est allé au gym samedi matin. Là, on s'est dit, oh, il fait beau, c'est le week-end, on va aller au Starbucks. Ah. On est allé chercher un petit café.
5: Okay. Un petit café à 90$.
8: Ouais, c'est ça, exact. On s'est gâtés. C'est rare, mais on s'est gâtés.
6: Ouais.
8: Donc là, ma soeur, elle va à la caisse, elle commande. Elle dit, salut, je vais te prendre un café infusé à froid avec du lait sans alcool, s'il vous plaît.
6: Non!
5: Du lait sans alcool?
6: Bravo, Steph!
8: Elle voulait dire du lait sans lactose.
5: Mais oui! Mais mon Dieu, j'aurais fait ça.
8: Mais là, la caissière, là, se met à rire. Là, moi, je la regarde, je suis comme, sans alcool? Sans lactose, mais...
6: As-tu un problème de boisson, ta soeur, quelque chose?
8: Mais... C'est à s'en demander ça, c'est ça.
5: Écoute, Maxime, je te comprends, je suis allée à la balade des douceurs, moi, en fin de semaine. Oh. Puis c'est des belles... Il y a plein d'affaires.
6: Qu'est-ce que t'as fait?
5: Une boulangerie, des pâtisseries de partout.
6: Ouais,
5: oh
6: ouais,
5: mon
6: je
5: Dieu,
6: sais.
5: C'était le paradis sur place, OK? Moi, c'est la première fois que j'allais là.
6: Paradis sur terre, Steph. Paradis sur place, ça se dit pas ça.
5: Bon, dans tous les cas.
6: C'est le paradis sur place.
5: Oh non, je vais juste en faire un.
6: Ben oui.
5: J'arrive devant la fenêtre. Et là, je vois-tu pas, toi, et des... Oh mon Dieu, Seigneur, que ça a de l'air bon. Ça s'appelle des choquettes.
8: Okay.
5: Je pense que c'est ça le nom. Vous me reprendrez.
6: J'essaye pas, moi.
5: Et donc, moi, je dis à la femme, m'a de prendre une boîte de... Non, excuse, c'est des chouquettes. En tout cas, je dis, m'a de prendre une boîte de choupettes.
8: Oh!
5: Une choupette... Des choupettes ici, là, des petites choupettes, là. Puis là, elle me regarde, puis elle est juste pas sûre. Puis tu sais, je lui pointe, fait qu'elle peut pas se tromper.
8: Ouais.
5: Et là, elle me dit, chouquette. De mémoire, c'est ça le vrai nom, là. Mais bref, je l'ai déformée. Et là, elle me regarde et comme, oui, on sait qui elle. Elle est même allée. C'est écrit en gros, là. Mais là, moi, de dire, excuse-moi, c'est parce qu'il y a un P sur la pancarte.
8: Non.
5: Mais il y a pas de P.
6: Ah!
5: C'est vraiment
8: Okay. En plus.
5: Ouais. Ça allait pas, là. La dame a dit, je trouve ça vraiment... Je pense qu'elle avait de la compassion. Elle a dit, oh, je trouve ça même mieux, ton petit mot, là, choupette. Non, non, non.
6: Ah, juste été fait.
8: Faudrait pas que t'aies une place avec ma soeur, parce qu'il y a personne qui nous comprendrait. Excusez-moi, l'autre à côté. Non, non, elle a bien dit choupette et lait sans alcool. Mais merci.
5: C'est
6: bon. Oh. Sacrifice.
5: Ça allait pas, là.
6: Il y a quelque chose dans l'eau en Outaouais, je sais pas. Il y a quelque chose qui se passe. Des choupettes. OK.
5: C'est cute.
6: Non, c'est très cute. 8h08, mais là, de côté temps et température pour aujourd'hui, Steph?
5: C'est des nuages, des averses ce matin, mais ça va se dégager en après-midi avec un maximum de 25.
6: OK. Teddy Swim, tel que promis, on l'écoute chez nous à rythme.

0: ça ressemble à... Comment ça s'appelle? Gotay ou Gauthier? Te rappelles-tu? Somebody... Somebody...
1: Somebody. Somebody.
0: Ouais, ça dit quelque chose.
1: Ouais, ben oui, je sais c'est quoi, mais je sais pas qui la chante, je me rappelle plus.
0: C'est Gotay ou Gauthier, je sais pas comment le prononcer. Enfin, Steph, Amanda, écoutez le. Écoutez
1: Somebody
0: le,
1: that I used to know.
0: Exact.
1: Somebody. Ouais.
0: Ça ressemble à ça un petit peu, je trouve.
1: Ouais, un petit peu.
0: Écoutez ça, j'ai pogné ça dans le Journal de Montréal en fin de semaine, j'ai fait, oh, mais quelle question épouvantable.
1: OK.
0: Quelle question épouvantable. T'as un dilemme, là, un vrai, là. Pense que ça mériterait même une machine à café, Steph.
1: Pour vrai?
0: Sérieusement.
1: Parfait, c'est vrai.
0: Sérieusement. C'est fourré.

0: Santé.
1: Santé. Santé.
0: La machine
1: santé.
0: À café.
1: Oh, attention.
2: Santé.
1: Oh, il est froid un petit peu. 8h12 minutes, écoutez ça. Tu sais, Steph, t'es pas vieille, 31 ans. Bon, t'achèves, mais t'es pas vieille.
2: M'enligne sur le 40, là.
1: Hé, sacrifice, t'es parti, ça arrêtera plus. Amanda, 28, c'est ça?
3: Oui, 28
1: ans. Tabarnouche, le corps. Juste moi de vieille affaire là-dedans.
2: Ouais, bref, tout ça pour. T'as de l'expérience.
1: Oui, je sais. Écoutez bien ça. Vous êtes dans, je sais pas moi, début trentaine, jeune, fin vingtaine peut-être. Ça s'adresse carrément à vous. Et si vous embarquez là-dedans, 11007, vous voulez commenter, gênez-vous pas. Je trouve ça grave. On est rendu là. Tu sais, on en parle beaucoup, beaucoup en 2026. Et depuis le début, en fait, fin février, c'est ça, au début février que la guerre a commencé en Iran avec les États-Unis et l'Israël. On a décidé d'aller péter des affaires là-bas, puis bon, on n'a pas demandé le consentement à personne. Ah ouais, on part, puis on fait tout péter. On a bloqué le détroit d'Hormuz, et depuis ce temps-là, ben tout augmente.
2: Okay.
1: On voit des prix de fou partout, partout, partout. Ça coûte cher, une beurrée à tout le monde. Il y a personne qui est content de ça. Et aux États-Unis, on le voit dans les rapports de sondage, la cote de popularité de Donald Trump descend. Écoute, c'est fulgurant là, comment ça descend. Les gens sont écœurés, les gens ne veulent plus de ça. On n'en voulait pas de guerre au départ. C'est pour ça qu'il y en a plusieurs qui disent l'avoir élu. Bref, bordel. Écoutez bien ça. Là, on est là, là. À la mi-mai, on pose la question dans les journaux. T'as le choix, là. Est-ce que tu te maries ou ben donc tu t'achètes une maison? T'as le choix, là.
2: Ben,
1: tu peux pas faire les deux. Mais tu comprends? Tu peux pas faire les deux.
2: Mais oui.
1: Tu prends-tu le mariage qui va te coûter une beurrée? Ou encore, tu prends ton cash et tu mets ça sur une propriété? Je trouve ça débile. Tu sais, on pense de même, là. On est rendu là. Fait que t'as des choix à faire.
2: Hey, des fois, t'es même pas capable de t'acheter une maison parce que c'est trop cher.
3: Ouais, t'as peut-être même pas l'option.
2: C'est ça.
1: Mais tu sais, si tu penses te marier, un mariage, c'est en bas de quoi tu peux avoir ça?
2: Hey, pas en bas de 10 000, là. C'est plus haut que ça, tout le temps.
1: Je sais pas, dépendant où tu vas.
2: Ben, ça dépend aussi de la grandeur du mariage, là. Mais tout est. Incroyable, les prix aujourd'hui.
1: Je trouve ça fou. Puis je sais pas s'il y a des gens qui, en ce moment, pensent à se marier et pensent s'acheter une maison. Puis lequel des deux tu fais?
2: Ben la maison, au début. Tu t'achètes une maison avec la personne?
1: Je sais pas, je pose la question.
2: En fait, je pense pas qu'il y a de suite logique, mais selon moi, tu t'achètes la maison, le mariage, c'est comme une option dans ta vie, là. Dans le sens que, tu sais, t'aimais mieux avoir une maison avec la personne avec qui tu penses te marier. Puis il y a aussi l'aspect de... T'aimes-tu mieux
1: attends
2: te
1: peu,
2: marier
1: Steph,
2: ou voyager? Il y a plein d'autres choses.
1: Ouais, mais attends un peu, là, Steph, là, tu viens de dire quelque chose. T'es pas mieux de te marier avant d'avoir la maison pour être sûr que...
2: Marier-tu avant d'avoir un bébé?
1: Mais je sais pas.
2: Tu sais, à un moment donné, moi, je pense que si tu y vas avec vraiment... C'est selon, là, ça, là.
1: Hey, c'est rough comme question.
3: Ouais, ouais.
2: C'est juste que, tu sais, c'est vrai que tout est cher. Tu peux pas choisir, là.
1: Maison pour sûr, Chantal qui dit ça. Mariage face au palais de justice, tu viens de sauver.
2: Ben, c'est vrai. Surtout si c'est ton troisième mariage.
3: Ouais, tu fais ça plus vite.
1: Ouais.
2: C'est fini.
1: Mais je trouvais le choix intéressant. Tu sais, tu as le choix de te marier.
2: Toi?
1: Ah, c'est sûr qu'il n'y a pas de mariage là-dedans. Là. Moi, ça a été fait une fois, puis c'est fini. Là.
2: Mais toujours place une deuxième fois.
1: Ouais.
2: Je te le dis.
1: Bonne chance. Il est 8h16, ça vous tente de répondre. 11 007, je n'y vais pas. Patrice Michaud, Kamikaze, chez nous, à rythme.

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2: Amende. Ça s'est dégagé finalement sur l'autoroute 50, donc c'est assez fluide à cette heure-ci. Je vous dirais sinon seulement l'accès là, par la montée paiement. Donc pour se rendre sur l'autoroute, ça refoule jusqu'au chemin de Bellechasse. Ailleurs, sur le réseau, sur le boulevard des Allumetières, dans les carrefours giratoires, c'est encore des codes rouges à cette heure-ci. Sinon, rue Montcalm vers le boulevard Alexandre Taché, c'est au ralenti aussi. Et sinon, à Ottawa, sur le Queensway, direction ouest, entre la 416 et la rue Nicolas. Faut être un petit peu plus patient. Ça ralentit dans le secteur. 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
3: Merci.
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4: Ah ouais, donc.
5: Honnêtement, je le sais que ça commence un peu plus difficile la semaine quand c'est nuageux, quand il y a des averses, mais j'ai envie de vous motiver parce que tout ça va se tasser en après-midi avec alternance soleil-nuage en soirée avec un maximum de 25 aujourd'hui. Côté température, on est quand même gâtés. Je regardais demain, mercredi, jeudi. On est vraiment là, dans le 20 degrés en montant. Et pour ce qui est de demain, on va atteindre, attention, 32 degrés avec l'index.
4: Wow! Wow! Wow! Wow! 8h21 minutes, on vous a posé la question. Dernière fois que tu t'es dit « note à moi-même ».
5: Ouais.
4: Tu sais, on se dit souvent ça. Moi, j'ai expliqué un peu le pourquoi du quoi. C'est y a quelqu'un qui a laissé traîner son téléphone cellulaire. Note à moi-même, jamais m'a laissé traîner mon téléphone cellulaire. Là où il y a un party, évidemment, parce que c'est peut-être pas moi qui va répondre et il va peut-être sortir une niaiserie de là.
5: Exact.
4: Mélanie est en bout de ligne. Bonjour, Mélanie.
6: Bonjour.
4: Comment ça va?
6: Ça va super bien, vous
4: autres. Oui, yes. Ça va bien. Je te souhaite un bon lundi. Mélanie, est-ce que tu vas regarder la game ce soir? C'est la game numéro 3 entre le Canadien et les Hurricanes.
6: Oui, en fait, nous, on regarde ça version autrefois à la radio.
4: Ah ouais.
5: Ça allait être où?
6: À la maison.
5: Okay.
6: À la maison, nous, c'est à la radio, dans le fond. Mais de un, on n'a pas le câble à la maison, on n'a pas le temps dû à notre vie active, là.
5: Okay.
6: Mais ça se fait à l'ancienne.
4: Ah, c'est
6: à la
4: bon,
6: radio.
4: Ça. Ça, j'aime ça. Bravo, vous autres, c'est le fun. J'ai envie de savoir, Mélanie, la dernière fois que tu t'es dit ça, note à moi-même, c'était quoi la phrase qui venait avec?
6: Est-ce que ça se fait en route?
4: Est-ce que ça se fait en rose?
6: Ouais,
4: oui, c'est toi, ça.
5: Excuse-moi, j'ai pas compris ça.
4: Ça se fait-tu en rose? C'est parce que.
6: Est-ce que ça se fait en rose?
4: Explique un peu pourquoi.
5: Je comprends pas, je m'excuse.
6: Moi, dans la vie de tous les jours, tout ce qui est autour de moi, peu importe la couleur, je me dis toujours, est-ce que ça se fait en rose?
5: Pour vrai? T'as-tu un auto rose?
6: Non, tous les accessoires, par contre, sont roses.
5: Et j'ai
6: une petite fille de 3 ans qui s'appelle Rose.
4: Oh!
5: Ça, c'est
4: okay.
5: Beau, par exemple. Écoute.
4: T'es vraiment maniaque de ce couleur-là, là.
6: Oui, oui, oui. Puis ma fille, qui a 3 ans, tripe sur le rose.
4: Ben ouais,
6: c'est vraiment partie intégrante de ma vie. Donc,
5: pitié.
6: Dans la vie, là, à tous les jours, là, la phrase, que la note que j'ai toujours, puis que je dis toujours, c'est « Est-ce que ça se fait en rose? »
5: Wow! Ça va bien parce que rythme, c'est rose. Fait qu'on est correct.
6: Oui, exactement, mais c'est pour ça que je réponds à toutes vos questions.
5: Est-ce que le background est rose?
4: Juste parce qu'on est rose?
6: Non, mais je veux dire, ça attire mon attention, fait que je réponds à toutes vos questions.
4: OK, puis si je te dis que j'ai la blonde, en fait, l'épouse

0: D'un de mes neveux, elle s'appelle Rose, ça me donne-tu des points de plus?
1: Oui.
0: Parfait. Merci, Rose.
2: Ah non, j'aime ça. Colin, c'est bien hot.
0: Toi, dans ta vie à toi, tout doit être Rose.
1: Non, mais tu sais, je veux dire, je suis pas l'accro.
0: T'es pas une Barbie, mettons, là.
1: Non.
0: OK, OK.
1: Des autres couleurs, là, mais
2: hey,
1: je
2: veux dire,
1: j'ai déjà eu. Oui, il accepte ça. Il accepte ça. Et c'est même lui que. Moi, j'hésitais pour notre fille entre Lily Rose et Rose. Puis, dès que j'ai accouché, il m'a dit Rose, ça te représenterait. Fait que notre fille.
2: C'est bien cool, ça.
0: Mel, t'es fine d'avoir pris le temps de nous jaser. Je t'invite à passer une belle journée. Sois super prudente. Bon match ce soir.
1: Ben, merci. Une belle journée à vous aussi.
0: T'es fine, merci.
2: Bye.
0: 8h24 minutes. La dernière fois que tu t'es dit ça, Steph, note à moi-même, c'est sur quoi? Les cartes de pot, j'imagine?
2: N'importe quoi, là. Tout ce qui est. Fais attention, Steph. Tu sais, moi, mettons, là, dans n'importe quelle situation, avec des amis, en date, je suis tout le temps maladroite. Tu sais, des fois, je me dis. Ça devrait pas être si charmant que ça, là. Puis c'est rendu que, genre, je me gêne plus. Je vais juste dire, je suis le même, c'est le même. Désolée. Donc, ma dernière note, c'est fais attention, Steph. Juste attention. Fais attention. Non, non, non, non. Cette tune-là, elle a été écrite pour moi.
0: T'es la reine, t'es la reine, t'es la reine. T'es juste ça, la reine de la gaffe.
2: Et voilà. On aurait dû m'appeler Gaston.
0: Ouais.
2: Gaston Lagaffe. Bon, c'est un petit peu moins cute, là. Wonder Gaston.
3: Ouais,
2: mais t'sais.
3: On aime mieux Wonder Steph.
2: OK, merci.
0: Wonder Gas. Wonder Gas.
2: Wonder Gas. Ouais, être correct.
0: Ben, c'est toi qui l'as compté
2: à
0: ce passé.
2: C'est beau, on revient pas là.
0: Kings and Queens, c'est chez nous, à rythme.

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10: Hello. C'est dégagé sur l'autoroute 50 à cette heure-ci, donc très fluide. Juste mentionner peut-être l'accès à partir de la montée paiement. Là, ça refoule jusqu'au chemin de Bellechasse. Donc, faut être un petit peu plus patient dans ce secteur. Sinon, ailleurs sur le réseau, il y a le boulevard des Allumetières. Dans les carrefours giratoires, c'est encore quelques codes rouges dans le secteur. Et le pont Champlain, c'est encore une fois difficile. Là. On a quand même beaucoup de trafic dans ce coin-là. À Ottawa, finalement, sur la 417 direction ouest, entre la 416 et la rue Nicolas. Faut avoir un petit peu plus de patience encore à cette heure-ci. Là. Il y a beaucoup de trafic dans le secteur. 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

0: ça va être pénible, là. Je me suis aligné sur quelque chose cette semaine, j'aurais peut-être pas dû. Moi, je vais vous inviter à ne pas manquer le Quiz Me Baby, 7h20 demain matin.
1: Okay.
0: J'ai chanté, moi, ce matin, OK, en ondes, puis je sais que je suis pas un chanteur.
1: Non,
0: ça,
1: non, t'étais pas
0: en haut,
1: là, arrête, là.
0: Non, mais c'est pas ça que t'as dit. Bref, demain, soyez là, 7h20, pour voir la performance de... Amanda Moisan demain.
2: Yes. Ah ouais, OK. Oh, ouais. Yes. Moi demain. Yes.
1: Dieu, donnez-moi de la patience et du courage. Sérieux?
0: Tu chantes-tu bien?
2: Oh non.
0: Oh good, ça j'aime.
1: Anyway,
0: ça.
1: Tu sais, c'est pas un concours de chant là, qu'on fait là.
0: Ben, attends un peu là.
2: Ah, oh, ben en tout cas.
1: Moi, on a gagné, nous autres.
0: Rien.
2: Moi, je suis compétitive, mais là, dans...
0: C'est l'honneur.
1: Écoute, ça peut pas être payé qu'à matin.
0: Hey, oh, bon, tu vois, ça part.
2: Ça pourrait te surprendre.
0: Merci, j'aime ça.
1: Ben moi, il coupait le micro.
0: 8h35 minutes, l'heure de s'informer. C'est le dernier bulletin ce matin. Amanda, on parle de quoi aujourd'hui?
2: On parle de télétravail. Ouais. Ça fait encore jaser. Une pétition qui a été déposée d'ailleurs à la Chambre des communes. C'est une pétition qui demande au gouvernement fédéral de garantir là, davantage de flexibilité en télétravail pour les employés sous réglementation fédérale. Donc, ce qu'on propose, c'est que les travailleurs dont les fonctions sont principalement informatiques puissent travailler à distance au moins 3 jours par semaine. Donc 2 jours seulement au travail par semaine, sauf exception évidemment. Et c'est une pétition qui a déjà recueilli près de 41 000 signatures.
0: Ben ouais.
2: Ça continue de gagner en appui à travers le pays ici. Là, c'est pas seulement on sait à Ottawa, il y a beaucoup de fonctionnaires, mais c'est vraiment à travers le Canada. Donc voilà, 41 000 signatures à ce jour. Ça va continuer d'augmenter évidemment. On sait c'est un sujet depuis la COVID, hein, depuis la pandémie. Il y a beaucoup de gens qui ont commencé à aimer ça, être au... à la maison, dans le confort.
0: Mais je les comprends.
2: Mais je les comprends aussi.
0: Tu sais, sérieusement, puis t'es en réunion, t'es devant ton ordi tout le temps. Fait que de faire ça dans un bureau ou encore dans ta maison, c'est juste pour l'efficacité, peut-être, au niveau... tu sais, la personne travaille-tu vraiment quand t'es à la maison?
1: C'est parce que il y en a qui ont peut-être abusé, ce qui fait que là, on les met tous dans le même bateau.
2: Ouais, on généralise un peu. Là.
1: On est, là.
0: Faut faire attention. Mais tu sais, il y a des trucs... on a sorti des bébelles. Moi, je me rappelle d'avoir vu ça sur les médias sociaux. Une bébelle pour brasser ta souris, pour faire à croire que t'es là, vraiment. C'est sorti en 2020-quelques, parce que les gens travaillent à la maison. Oh,
1: c'est quand même souvent.
0: C'est débile. Ouais. C'est débile, tu sais, parce que ça dit si t'es en ligne ou non.
1: Mais
0: fait
1: oui.
0: Que tu brasses ta souris un petit peu, paf, ça dit que t'es en ligne. Il y a des gens qui... Tu sais, il y a du monde...
1: Qui abusent, malheureusement.
0: Il y a du monde qui croche partout.
2: Ouais.
0: C'est pas la généralité, on s'entend,
2: on
0: mais on
2: l'accrocher après ta balayeuse, là, ton robot, là, puis...
1: Franchement, à part d'un mois puis de l'autre, est rendu dans le salon.
0: L'autre, on prend un show, mais... Non, c'est pas vrai! 8h36, ensuite de ça, de l'actualité.
2: Ben, c'est matin des pétitions, parce qu'il y en a une également qui a été lancée à Gatineau pour permettre la diffusion publique des matchs des Canadiens de Montréal au Centre Sush Poppy. On sait, ça fait pas mal jaser tout ça. Hein. L'organisme Impératif français qui a lancé la pétition qui demande à la Ligue nationale de hockey de reculer sur sa décision, donc de revenir sur le fait d'interdire pour l'instant la présentation des matchs éliminatoires sur écran géant dans la ville. Je vous rappelle, c'est un... Ben, c'est une situation de territoire parce qu'on est près des sénateurs d'Ottawa. Là, quand on est dans un rayon de 80 km autour du domicile d'une équipe, là, c'est pas seulement à Ottawa. Donc nous, on fait partie du territoire des sénateurs d'Ottawa. Ça demande certains droits de diffusion qu'on avait comme pas demandé du côté de Gatineau. Donc, mais on nous dit qu'on pourrait avoir des bonnes nouvelles là, pour les prochains matchs. Donc samedi qui vient de passer, ça a été annulé parce qu'on l'avait annoncé. Ça se passait, on vendait des billets, tout ça. Mais là, on nous dit que peut-être qu'on aurait des bonnes nouvelles au cours des prochains jours.
0: C'est une erreur du pitcher, en fait. C'est carrément une erreur du pitcher, puis on va essayer de rectifier le tir. Là. Mais je trouve ça le fun. J'ai hâte de voir là, si, écoute, on va être rendu au quatrième match lors du prochain match. Il n'est pas trop tard.
2: Donc,
0: allez-y fort.
2: Peut-être avoir des bonnes nouvelles. Puis ma dernière nouvelle de ce matin, première ministre Christine Fréchette qui va procéder à des annonces concernant le coût de la vie aujourd'hui. On nous dit qu'elle va annoncer l'abolition, entre autres, de la TVQ sur plusieurs produits, des produits comme des muffins unités, papier hygiénique, mouchoirs, produits de granola, des noix, des graines salées, plats de légumes mélangés aussi. Donc,
1: ça va aider,
2: liste, complète, là, mais c'est sûr que toutes les bonnes nouvelles sur le coût de la vie, on va les prendre.
0: Les diminutions, on les prend toutes, c'est sûr.
2: Hein? Ouais,
0: non, c'est clair. OK, un immense merci à toi. Je t'invite à passer une belle journée.
1: Vous pouvez
0: lui voir la face. Elle sera du côté de TVA à compter de 12h15 pour le bulletin de nouvelles. Son nom, c'est Amanda Moisan. C'est une professionnelle. Un gros merci à toi.
1: À demain.
0: Bye, bonne journée.
1: Bye, à demain, Amanda.
0: Côté sport, 20h ce soir. 20h, 7h, je le sais. Mais c'est à 20h. Match numéro 3. La série est égale 1-1 entre le Canadien de Montréal et le Hurricane de la Caroline. Oui?
1: J'ai une question, monsieur Grenier.
0: Non.
1: Je comprends pas pourquoi ils mettent ça à 8. comme d'habitude, c'est à 7 ou 7h30. Là, pourquoi qu'il arrive
2: pas? Je pense que t'en es avec le décalage horaire.
0: Avec le Riley.
1: Il est à Montréal.
0: Non, non, mais Riley. Pour que ce soit présenté à un heure raisonnable là-bas, peut-être, je sais pas. Ouais, je sais pas. C'est sûr qu'il y a quelque chose.
1: En semaine, non? Peux-tu faire une pétition?
2: Ouais. On n'a pas une troisième pétition au matin.
1: Non, mais tu sais, nous autres, une période, on est brûlés. En tout cas, c'est pas grave, je veux juste dire.
0: Ouais, c'est vrai que c'est pas fin.
1: Je suis pas d'accord.
0: Toutes les morning women et morning men
1: ils vont comprendre.
0: Du monde entier, on devrait signer une pétition et envoyer ça à la Ligue nationale.
1: Il y en a des gens qui sont debout avec nous autres. Là.
0: Non, rien à faire. OK, go Habs, go, go Habs, go. Grand Prix de Montréal, c'était hier, ça. Hein?
1: Ouais.
0: Kimi Antonelli, j'espère bien le prononcer, l'emporte avec sa Mercedes. C'est sa 4e victoire consécutive. Il est tout seul cette année, il est tout seul. Les Jays contre les Marlins de la Floride, demain mardi, on surveille ça. Et la marche de la SP Outaouais, ça s'en vient, c'est dimanche. Le 31 mai prochain, le départ se fait à 10h de la polyvalente Nicolas Gatineau.
1: On s'en va du côté de la salle Odyssée. 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
0: On l'a reçu, puis il est vraiment, vraiment...
1: Vraiment hot. Ouais. Et là, parlant de show, on vient d'avoir une merveilleuse nouvelle.
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1: Ouais.
0: C'est une super de belle promotion. Ici à Rennes, on est hyper fiers de ça. 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On s'est dit, on n'aurait jamais de billets, Colin, ça marchera pas.
1: C'est compliqué, là, tu sais.
0: Là, on donnait des billets d'avion, on donnait nuitée, on donnait des billets pour le show, évidemment.
1: Mais oui, le 19 septembre.
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0: Hey, c'est bien génial, ça. Un gros, gros, gros merci à cette gang-là d'embarquer avec nous autres. C'est vraiment une belle promotion, sérieusement. C'est fou raide. Pensez-y, là, il y a des millions de personnes sur la planète qui aimeraient se retrouver là pour aller voir le retour de Céline Dion sur scène, et ça se passe du côté de Paris. Et Rythme vous y envoie. Il est 8h41, minutes. On a-tu parlé de temps et température?
1: Mais non, mais là, ça semble être déjà mieux dehors. Ça se peut-tu que comme ce soit juste nuageux?
0: Ça se peut.
1: Parce qu'ici, en studio, là, on voit pas grand-chose, mais bref, ce sera nuages avec de la pluie là, jusqu'à après dîner environ. Ça va se dégager alternant soleil-nuages avec 24-25 ressentis au cours de la journée.
0: On a besoin de soleil. Là. La météo en fin de semaine était... Dimanche en tout cas.
1: Mais on a quand même eu une belle dernière semaine.
0: Ah oui!
1: Et là, il y a une belle semaine aussi qui s'annonce pour nous.
0: Mais on est chialé un peu, on a le droit. Voici les deux frères chez nous à Rennes. Je vous souhaite un bon début de semaine. Lundi, c'est le 25 mai 2026.

0: Steph!
1: Quoi?
0: Surprise!
1: Qu'est-ce qu'il y a?
0: 8h45, Nathan du côté du téléphone. Nathan, juste pour le fun, bonjour!
2: Bonjour!
0: Comment ça va?
2: Est-ce que c'est là qu'on gagne les billets pour Paris?
0: Écoute, on pourrait dire oui à n'importe qui d'autre que toi.
2: Ah!
1: Allô, bon matin!
0: Tu la connais-tu?
2: Bon matin!
1: Non? Allô?
0: Tu la connais pas?
2: Non. Je fais juste partir deux semaines et demie, puis on m'oublie déjà dans cette émission-là. Je peux pas croire.
0: Tu le reconnais pas?
1: Oh, Phil! Seigneur, ça va?
2: Allô, Wanda!
1: Allô! Bon matin! Ben voyons, tu sonnais tellement pas pareil au téléphone, j'ai comme resté bête, là.
0: Il arrive de Paris, justement. Tu viens de débarquer, ça fait pas longtemps, là.
2: Ben, ouais, je suis arrivé mardi la semaine passée, mais j'étais au Grand Prix en fin de semaine à Montréal.
0: Oh, OK,
2: donc,
0: wow.
2: Je l'ai vu, moi, la victoire de Kimi Antolini, là... Tu l'as bien prononcé.
0: Parfait. Hey, j'ai envie de te demander, est-ce que à Paris, il y a des affiches de Céline Dion partout sur tous les poteaux? Comment c'est perçu là-bas? N'as-tu entendu parler un peu?
2: Il n'y a pas beaucoup d'affiches de Céline Dion, mais
1: non.
2: Plein d'affiches de rythme 97 ans. Les gens vous attendent. C'est vraiment, là, ça va être l'événement. Là. J'arrivais dans un café, le monde disait « Hey, Marge et Wonder vont-tu venir avec les gagnants? »
0: Avec cet accent-là, puis tout, là?
1: Ouais, parlait pas français, ouais,
0: exactement.
1: Ben,
0: ah, exactement. C'est bon. Non, mais sérieusement...
2: C'est cher de vin. Dès que je disais que je connais Wonder, là, ah, ben oui.
0: T'es niaiseux. Phil, sérieusement, est-ce qu'on en parle beaucoup là-bas de Céline Dion ou t'as pas entendu parler pantoute?
2: J'en ai pas, ben, tu sais, j'ai pas prêté attention non plus, là. On était un petit voyage éclair, là. On se promenait d'une place à l'autre, donc j'ai pas retenu vraiment ou remarqué tant de choses. C'est tellement gros comme ville, il y a tellement de célébrités. Donc, on n'en a pas parlé beaucoup, là, mais peut-être que si j'avais cherché un peu plus, on aurait vu des affiches, etc. Là.
1: Phil, ta voix est comme plus rauque. Si tu passes, t'es comme relax ou tu t'es couché bien tard? Je comprends pas.
2: C'est parce que, ouais, c'est ça. Moi, je reviens du Grand Prix. Hein. Moi, je me suis couché hier et je me suis levé un petit peu plus tard. Le cadran n'a pas sonné comme à vous autres à 4h du matin.
1: C'est ça.
2: Et je viens d'aller porter la petite flo-flo à la garderie.
0: Et il s'en va se coucher.
2: Non, j'ai des petites commissions. Ma blonde, elle nous écoute pas, mais c'est sa fête demain, fait que je peux que j'aille acheter un petit cadeau.
1: Oh! T'es bien mieux, okay, mon boy.
0: Ouais, fallait, ouais. Oubliez pas à part ça. Phil, j'ai hâte de te revoir. Sois super prudent. Un gros merci.
1: Profite de ta semaine.
0: Ouais, profite de la dernière semaine de vacances. Repose-toi bien. On te retrouve lundi prochain, sans faute, ici à Rythme. Bonne journée.
1: Bye, Philou.
2: C'est sûr, c'est un rendez-vous. Bye.
0: Salut, mon chum. Bye-bye. 8h48 minutes. Elle a fait un retour après 35 ans d'absence à la radio, en musique, parce qu'elle a fait de la radio pendant un bout de temps. Elle était là. Elle se réessaye. Qu'est-ce que ça va donner? L'histoire va nous le dire. Voici Mitsu chez nous. Arrête, man.

0: 8h52 minutes. 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
1: 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Moi, j'ai fait ma réservation.
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0: Allez voir.
1: Pensez-y. 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
0: Ah!
1: 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C'est
0: les
1: sûr.
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0: J'ai pas, je me suis pas intéressé.
1: Ah, mon
0: mais
1: Dieu.
0: T'as pas arrêté
1: 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Imagine, t'as pas le pouce vert, toi, dans la vie. 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
0: Sérieusement, allez jeter un œil sur la vidéo qu'on a fait. 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Et vous allez peut-être avoir un assez gros pot pour faire pousser une Wonder Steph chez vous. Ça monte à 5 et 4, pas plus haut que ça. 8h54 minutes chez nous.
1: Quoi? Il y a 2 cartes cadeaux à gagner de 100 $ de chez Rossignol sur notre vidéo, là. On fait pas juste des niaiseries, nous autres, dans
0: la vie. Le monde peut gagner 2 fois 100 $?
1: Ben oui.
0: Qu'est-ce qu'ils vont faire?
1: Ben, ils ont juste à nous dire s'ils préfèrent les plantes intérieures, extérieures ou les deux, puis ils partagent la vidéo. On fait le tirage jeudi.
0: 8h55, on ferme ça chaud-là. Un gros merci d'avoir été avec nous ce matin.
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0: Juste pour 9h pile. Ça, c'est rare encore, Lynn. On tombe dessus. Hey, je vais aller me coucher. J'ai eu un gros week-end, je pense, et la météo m'a affecté, moi, ce matin.
1: Hey, tu vas pas être de même, t'as de l'été, là?
0: T'as jure que non.
1: Sérieux?
0: T'as jure que non.
1: Comment ça va le camping, puis t'es déjà fatigué?
0: Le camping.
1: Ça va pas bien, là?
0: Non, c'est. Je sais pas. Honnêtement, fatigué ce matin.
1: OK, mais va te coucher, puis reviens-nous en forme demain.
0: C'est ce que je vais aller faire,
1: moi,
0: Steph.
1: En forme.
0: Je le sais, ça changera pas. Steph, sais-tu quoi? Je regarde l'horaire musical que t'as dans ton log, comme on dit. J'en vois qui s'en vient, là. Donc, surveillez, vous devez surveiller Céline Dion aujourd'hui. Du moment que vous entendez une toune, qu'est-ce qu'on fait, Steph?
1: Ben, vous allez vous les inscrire, dans le fond, parce qu'il y a deux tounes.
0: Vous les inscrire.
1: Entre 9 et 11h30. Donc, c'est à la formule Wonder, ça. Okay? Oh, oui, okay. Donc, il y a deux tounes de Céline Dion à repérer dans Rythme au travail. Vous les inscrivez sur le rythmefm.com et vous priez pour que les filles du lunch vous appellent. Une bonne toune, une chance de gagner. Deux bonnes tounes, deux chances de gagner. Aussi simple que ça. Je vous souhaite bonne chance.
0: C'est vraiment, vraiment une grosse promotion. Surveillez ça de proche, mes amis, parce qu'elle s'installe dans les prochaines secondes. Puis dans les prochaines secondes, vous allez avoir quelque chose à noter. Je fais juste vous dire ça.
1: Yes.
0: Steph, bon show, amuse-toi bien.
1: Merci, bon dodo.
0: Oh oui, je te jure.
1: Prudent
0: oui.
1: sur la route, s'il te plaît. Hein, ouais. Tombe pas endormi sur la route quand même. Essaye de te rendre.
0: Je te retrouve demain matin à compter de 6 heures. J'espère que vous serez des nôtres. Passez une agréable journée. Excellent lundi, c'est le 25 mai.
1: Et hey. C'est correct si demain on est fatigué ensemble. Parce qu'il y a le match ce soir. Donc, go, Habs, go. Fait que, s'il te plaît, essaie d'être quand même présentable demain, OK?
0: Mais si je cueille de bonne heure après-midi, moi, être correct à soir. Fait que, non, je moi, être en forme demain.
1: Parfait.
0: Je te jure que
1: bon,
0: moi,
1: ben,
0: en
1: good.
0: Forme. Bonne journée à vous autres.
1: Bye, papy.
0: Salut.
1: Oh, ce qui s'en vient.
0: Ah,
1: ben, je vais vous donner des petits. Moi, vous teaser dans les prochaines. Mais juste avant, c'est Tones and I,
0: oh.
1: Dance Monkey.
0: Oh, wow.
1: Rythme au travail, ça commence maintenant. Bon lundi, la gang. Merci de nous choisir et je te souhaite, papy, une belle journée.
0: Merci.
1: Salut.
0: À toi aussi.

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2: Alors, vous souhaitez un excellent début de semaine. Bien, merci d'être à rythme au travail. On est ensemble. 2 heures de hit sans pause, ça change pas. J'espère que votre week-end s'est bien passé de votre côté, honnêtement. Mossade, hein? Température plus nuageux. Mais faut le dire, ça fait du bien. Ça fait du bien, ce genre de week-end-là. Là, tu te dis, ben j'ai pas le choix de ralentir dans ces moments-là. Là, on s'enligne sur un 2 heures de hit sans pause. On repère aussi, parce que ça commence aujourd'hui, les chansons de Céline Dion. Il y en a 2 le matin, 2 en après-midi avec Seb Benoît. Là, mettons, là, okay, vous entendez une toune de Céline Dion. Vous allez sur le rythmefm.com inscrire la toune. Je dis là, mais il y a 2 tounes par matin et 2 en après-midi. Donc, une bonne toune, une chance de gagner. 2 bonnes tounes, 2 chances de gagner pour aller la voir justement du côté de Paris le 19 septembre prochain. À Paris, ça comprend les 3 nuitées, les 2 allers-retours, toute la grosse affaire, là, toute la patente. Donc, je vous souhaite bonne chance. Il y a une toune de Céline Dion qui s'en vient justement, juste après Bruno Mars et Roxane Bruno avec Michael Bublé. Home! À rythme au travail. Bon lundi!

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2: Allez faire un tour parce que la première chanson, c'est Céline Dion, Pour que tu m'aimes encore. D'ailleurs, c'est

Deux heures de hit sans pause, puis je vous invite à aller faire un tour sur notre page Facebook ou encore Instagram de Rythme 97.1 d'ailleurs. Abonnez-vous si c'est pas déjà fait. Il y a un concours avec notre gang de chez Rossignol. Ah, qu'on a eu une belle expérience. Je vous en reparle après. Harry Styles. Okay.

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Parlant de Rossignol, il y a l'encan rythme aussi, on s'en jase dans quelques minutes, mais je vous offre Maroon 5 avec Memories.

jours exactement avant de miser, d'économiser et que ce soit terminé, dernière en camp avant la saison estivale. Donc, dernière semaine pour aller profiter de ce qu'on a à vous offrir. 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Allez faire votre tour. Allez profiter de ce qu'on a à vous offrir. Coldplay s'en viennent. Oh, les bébés aussi étaient des swims avec The Door à rythme au travail.

Et vous avez sûrement sans doute vu passer ça en fin de semaine. La séparation de Fred, Michaud et d'Alicia m'a fait. Je vous parle de ce que moi j'en pense dans les prochaines, honnêtement. C'est pas évident là, d'être un couple médiatisé. Puis là, vous allez dire, ouais, mais c'est leurs affaires. On s'en rejette.

savez, on vous a donné le mot mystère de ce matin dans le matin, juste pour le fun, pour gagner le 250 $ d'Incognito Medispa. Ce matin, c'est Annick Renaud qui a gagné. Évidemment, vous devez être finaliste. Et pour s'y faire, ben à 8h demain matin, on ouvre les lignes et vous nous appelez au 819-503-9711 et vous donnez au moins un bon mot sur trois, les mots mystères, pour le 250 $ d'Incognito Medispa qu'on donne lundi prochain. Ce matin, on l'a donné. Et mon mot dans rythme au travail, à retenir, à noter, c'est le mot cheveux. Cheveux au 11007. Vous pouvez me le texter, m'assurer que vous avez bien entendu. Cheveux. Et demain, 8h, vous donnez au moins un bon mot mystère sur trois. Je vous souhaite bonne chance. Oh, Lady Gaga s'en vient et Alex Warren avec Fever Dream à rythme.

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2: Et c'est la deuxième chanson d'aujourd'hui. Céline Dion, That's the way it is. Allez vous inscrire. rythmefm.com. Bonne chance.

ça l'a brassé en fin de semaine sur les réseaux sociaux. Je vous le dis tout de suite, les potins sortent en ce moment. Alicia Moffett et Frédéric Robichaud qui se sont laissés, qui ne sont plus un couple. Eux qui s'étaient fiancés justement l'été dernier sur les réseaux sociaux, c'est la grosse affaire. Mais Alicia rassure les gens qui vont tous deux quand même animer Occupation Double à l'automne prochain. Est-ce que ce sera la dernière saison? Je suis prête à donner un petit 2 là-dessus. Pas mal certaine que c'est la dernière saison qu'ils vont être tous deux, en tout cas, à l'animation d'Occupation Double. Sinon, ben, en revanche, on vient d'entendre récemment Gabriel Fredette. Vous l'aimez, cet artiste-là? Ben, ils ont mis une photo, lui et Julie Pierre, d'Occupation Double. Justement, c'est un couple. Il y en a dans les commentaires qui disaient « Enfin, rien vu passer de ça, moi. Rien vu. » En tout cas, il y en a un qui se sépare et les autres, ça se concrétise. Je vous souhaite un beau lundi, la gang. Taylor Swift s'amène dans les prochaines. Olivia Dean, Man I Need, à rythme.

88 007, c'est la messagerie texte pour nous rejoindre en tout temps. Vous téléchargez l'application Cogeco Média aussi, de nous écouter au travail, télétravail, n'importe où, où que vous soyez, on vous salue. Claire qui est là au 11 007, José Gagnon également, Diane Viau. Allô, merci d'être là, France. Coucou, bon début de journée.

0: Hey, on vient de loin. Montréal, Paris, c'est pas à porte. Imaginez-vous donc que ce matin, on a rajouté une nuitée de plus direction Paris. Vous voulez gagner ce voyage-là incroyable, tout ça en collaboration avec Coenaspa. La gang de Coenaspa, sont-tu pas assez généreux? 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Et sinon, c'est le 19 septembre que ça se passe. Et là, on avait dit trois nuitées à Paris. Non, non. On a rajouté une quatrième nuit à Paris. Vous avez repéré les deux chansons de Céline Dion. J'espère que vous êtes allés les inscrire sur le rythmefm.com. Bonne chance à vous. Sinon, ben, il y a deux autres chansons qui pourraient vous rendre finalistes à compter de 13h avec Seb Benoît cet après-midi. Bonne chance à vous tous. Dans les prochaines, la bonne musique, ça se poursuit avec, entre autres, Alex Nevsky. Bougez pas.
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Nathalie, je suis obligée de te donner raison, honnêtement. Merci d'être chez nous, qui dit Wonder, la meilleure musique à être à rip. Ben oui, checkez bien ça, allez. Mika s'en vient, Kelly Clarkson tout de suite avec Zaz. I dare you, appelle ton amour à rythme au travail.

Lundi, soir de match, les Habs du côté de Montréal, 20h le match. Go Habs, go, j'espère que vous allez probablement rester réveillés pas mal plus tard que moi. Moi, une période, ça va être la fin des émissions après. Mika, c'est la vie à rythme.

0: un beau lundi, la gang. Vous allez voir, là, ça va se dégager au cours de la journée. Du moins, on attend alternance soleil-nuage un peu plus tard cet après-midi. Et j'avais envie de vous inviter d'aller faire un tour sur Facebook et Instagram. Vous allez nous voir, Martin et moi, se balader chez Rossignol, en plus de vous offrir deux cartes cadeaux de 100 $ à dépenser en plantes intérieures, extérieures, tout ce que vous voulez chez Rossignol. Bien, vous allez nous voir, avoir du plaisir. Vous allez tellement rire, ça n'a juste pas d'allure. On est-tu fous, nous autres? Bien oui, on n'a pas peur du ridicule. Merci à Noémie, à Nancy également de chez Rossignol d'embarquer avec nous autres. C'est vraiment cool. Pour vrai, là, il y a deux succursales à Saint-André-Avelin, du côté de Gatineau également, du côté de La Brosse. Vous sortez La Brosse, c'est sur le boulevard des Affaires. Vous pouvez pas les manquer. D'ailleurs, vous avez pas manqué les deux chansons à repérer de Céline Dion. Question de peut-être partir à Paris le 19 septembre prochain, aller la voir en show et de gagner également 4 nuitées gracieuseté du Cohéna Spa. Bonne chance à vous. D'ailleurs, 2 autres tunes de Céline Dion à compter de 13h avec Seb Benoît. Donc, bonne journée. On se retrouve demain matin, 6h dans le matin, juste pour le fun avec Amanda, Martin et moi-même, Wonder Steph. Go, Habs, go! Go, Habs, go! Let's go! Salut, bonne journée!
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6: 11h27 hey! Minutes. Oh, il est de retour avec Marie-Pierre au Fille du Lac.
7: Salut ma grosse fille.
6: Bonjour.
7: Comment ça va?
6: Ça va bien. Je suis excitée ce matin.
7: Je me suis ennuyée.
6: Attends, tu viens-tu juste de dire ça?
7: Mm-hmm.
6: Non, non, mais t'avais du fun avec Isabelle Racicot.
7: Aussi.
6: Mais. C'est gentil.
7: Je suis contente de t'en retrouver.
6: Ben, très content, très content.
7: On a full un beau spectacle.
6: Hey, regarde, beaucoup de choses. Premièrement, on va être généreux, OK? On va vous en parler tantôt. On a un concours sur une croisière gastronomique. On a le concours Céline Dion. On va tout vous donner les détails tantôt, puis on a de la belle visite.
7: Mais non, il est déjà arrivé.
6: My God.
7: On l'aime, c'est un gars.

0: Poupée. Il a accepté de venir nous voir ce matin. Puis en plus, il a amené sa guitare. C'est Maxime Landry qui est avec nous, notre collègue.
1: Oui, parce que c'est la grande semaine du Téléthon Enfant Soleil. Yeah. Alors, on va parler de tout ça et de plein d'autres choses avec la meilleure musique. Et moi, je vous fais tourner celle-là, cette pièce-là. Tout le monde va parler de ça. Tu sais qu'il faut que tu te mettes en mode Coupe du monde de soccer bientôt. Là.
0: Ah,
1: oui,
0: ouais?
1: Le Canadien est encore là. Mais la Coupe du monde commence le 11 juin. Là.
0: Mais je pense que c'est l'étape de trop. Là.
1: Mais voyons!
0: Je me suis inventé une personnalité de fan de sport.
1: Non,
0: là.
1: Mais non!
0: Je n'en ris pas, là.
1: Non, écoute, ça commence le 11 juin.
0: Oui.
1: C'est simultanément...
0: Simultanément!
1: Simultanément au Mexique, aux États-Unis, au Canada.
0: Et au Canada.
1: Puis une des chansons thème, c'est Die Die avec Burna Boy et Shakira. Écoute ça, arrête!

0: Regarde, je suis sûr que tu vas vouloir embarquer dans la Coupe du monde de soccer.
1: Non.
0: Tu l'aimes,
1: mais
0: je vais
1: écouter la chanson, par exemple.
0: Hein? Die, die, on vous le rappelle, Shakira et Burna Boy. 11h29, avant l'arrivée de Maxime Landry. On va se donner des nouvelles. Ben, ça fait un bout qu'on s'est vu.
1: Mais hein, t'étais où?
0: La chanteur masquée.
1: Ah!
0: Oui!
1: Ça, c'est dans le coin de Trois Pistoles.
0: Studio Melz, Saint-Hubert. Et puis, on a déjà trois shows de fait. Déjà, trois personnes ont été démasquées.
1: C'est qui?
0: Comme si j'allais te le dire.
1: Ben oui.
0: Je peux pas te le dire.
1: Pourquoi?
0: Pourquoi je te le dis?
1: Non, mais je vais l'oublier. Je m'en rappellerai pas.
0: Mais oui, il y a à peine 2-3 personnes qui écoutent notre show à travers le Québec. Ça se peut, hein? Puis tu le sais, je te rappelle, encore une fois, toujours ce moment où on fait le show complet, les gens votent, on annonce qui va partir, on est sur le point de démasquer cette personne-là, et là, on sort tout le monde du studio.
1: C'est vrai?
0: Oui.
1: Vous sortez le public?
0: Oui! Ben oui!
1: Mais non, mais c'est donc bien méchant.
0: Ben c'est parce que...
1: Fait qu'eux autres, ils passent toute la journée à applaudir, à faire des reaction shots,
0: oui,
1: à pas être payé pour ça, puis tu lui donnes même pas le nanan à la fin.
0: Mais tu peux pas
1: lui fais pas confiance.
0: Attends, mettons, il y a 300 personnes.
1: Oh mon Dieu, écrivez-moi sa messagerie texte si vous êtes déjà allé voir ce coït interrompu qui est chanteur masqué.
0: Non, mais imagine, une personne le dit à une, l'effet multiplicateur va être épouvantable. Le nerf de la guerre de ce show-là, C'est qui chante des mascottes?
1: Non, le nerf de la guerre, ce serait de prendre des gens de confiance.
0: Oui. À 300 personnes, j'en doute. On a un super bon public. Mais c'est vrai que c'est déchirant. Parce que je leur dis, vous avez vu des costumes avant tout le monde. Vous avez vu des prestations.
1: Oui.
0: Vous avez voté, vous avez changé le cours d'émission. Mais ciao, bye. Donc, je veux juste que vous rendiez compte de quelque chose.
1: Quoi?
0: Mettons là, il y a 2 ans, là, quand je dis, c'est Gino Chouinard!
1: Toi, tu le sais pas non plus.
0: Non, attends. Moi, je le sais pas non plus.
1: Ils te disent
0: dans ton oreille. Mais quand je crie Gino Chouinard, il n'y a pas un chat dans la salle.
1: Ah, ça, c'est drôle.
0: La salle est vide. Puis là, je regarde à gauche, je balais la salle. Mais en fait, je balais des chaises vides.
1: Tu regardes rien.
0: Il n'y a pas un chat à part les enquêteurs puis 4 personnes de la production. Puis une équipe réduite. Fait qu'après ça, ils te rajoutent des applaudissements en montage.
1: Oh my God.
0: C'est la magie.
1: Puis là, le monde, ils font des fausses faces surprises.
0: Oui!
1: Oh my God. Ça
0: mais c'est pour garder
1: T'as-tu comme un sentiment, un feeling? Tu le dis-tu des fois un feeling? J'ai l'impression qu'une. Cette personne-là pourrait être dans un costume.
0: Oui, j'en ai déjà.
1: Qui?
0: Je le dirai pas.
1: Ben là,
0: je peux pas rien dire.
1: Le monde, ils savent même pas pourquoi ils nous écoutent en ce moment.
0: Je peux pas rien dire. Mais je sens que quelqu'un de la grande famille rythme serait peut-être dans un costume. Je ne vous dis pas qui. Gars, fille, je vous le dis pas. I've got a feeling it's gonna be a good night. C'est juste ça que je voulais dire. Toi, comment ça va? On va changer de sujet.
1: Ben, je m'étais ennuyée, mais là, putain.
0: Mais quoi? Parce que tu complètes pas tes histoires,
1: ben,
0: c'est frustrant.
1: Oui, tu me dis rien. Moi, j'aime ça, avoir le tea, avoir les potins, les gossips.
0: Rien. Mais tu sais que je te cherche.
1: Tu me cherches?
0: J'ai l'impression que tu pourrais être là.
1: Dans un costume?
0: Pourquoi pas?
1: Ben voyons, franchement. Non, mais moi, j'adorerais ça. Je serais très heureuse si vous êtes à la production de J'entends masqué. Je serais très heureuse dans un costume, mais non, je suis pas là.
0: Tout ça pour dire que ça commence le 13 septembre. On en a 3 de fait. On en enregistre 2 autres à la fin de la semaine. Ça va très vite.
1: Ben.
0: Qu'est-ce qu'il y a?
1: Rien.
0: T'es fâché? Je te sens déjà contrarié.
1: Non, je suis pas contrarié.
0: On vient juste de commencer la semaine.
1: Non, je suis très heureuse parce que Maxime Landry est là. Lui, je l'aime.
0: Bon, OK. Bon, on va régler 2 heures.
1: Puis lui aussi, il aimerait être dans un costume. D'ailleurs, la production de J'entends masqué, on aimerait être dans le même costume.
2: Ouais.
1: Moi et Maxime.
2: Dos à dos ou face à face, n'importe comment, mais on va être dans le même costume.
0: Salut, Maxime Landry.
1: Ah, il est là.
0: Il était là, il était pas supposé nous parler là, mais c'est pas grave, je le sens offusqué. Je peux pas croire. Même les années où j'étais pas là, où c'était Guillaume, t'as pas fait J'entends masqué.
2: Ben d'ailleurs, vendredi, ça va finir à quelle heure le tournage?
0: OK, Maxime, tu restes là avec ta guitare. Juste vous dire des petites affaires. On est très généreux. Il y a un concours pour aller sur une croisière gastronomique en Estrie. Notre ami Max connaît peut-être ça, le Grand Cru.
2: Mais hein?
0: Sur le lac Memfremagog.
2: C'est tellement trippant, le lac Memfremacoc.
1: Macoc. Sache, Maxime, que depuis que Sébastien anime avec moi, il ne sait plus parler.
2: Oui, c'est parce
1: que. Fait que si jamais tu as des relents, toi aussi, c'est contagieux.
2: C'est bon.
1: À cause de moi. fait que le lac Memfremacoc.
0: Oui, exact. À un moment donné, durant le show, vous allez entendre un bruit de bateau.
1: Henri a commencé à parler. C'est son préféré.
0: Ah oui?
1: Poteau?
2: Il parle mieux que Sébastien, c'est tout ça que je...
0: Donc, dès que vous entendrez ça, vous textez Grand Cru.
1: Oui.
0: Grand Cru via le 11007, bulle de conversation
1: pas
0: de l'application.
1: Grande Cru.
0: Non,
2: ni Grand Cru. C'est important.
0: Fait que ça vaut 150$, on va donner ça. Et aussi, on va faire une première personne finaliste pour Céline à Paris.
1: Et ça, je suis hautement excitée.
0: Voilà, c'est ça pour le show. Maxime Landry est là. Dans quelques instants, guitare à la main, on va parler du Téléthon Enfant Soleil. Dynamite, Tyo Cruz. Merci d'avoir choisi Rythme.

0: déjà texté le mot grand cru pour cette croisière gastronomique au lac Memphrey-Magog. J'avais peur de l'échapper. C'est pas tout de suite. C'est quand le bateau va faire retentir sa sirène.
1: Oui.
0: À n'importe quel cadre.
2: Oh.
0: Ici, en fait. Ça ressemble à ça.
1: Oh,
0: Maxime Landry
1: hein?
0: Et notre
2: on
0: n'a
2: pas le même bateau.
1: Non.
0: Maxime est notre invité. Maxime à l'animation de la 39e édition du Téléthon Enfants Soleil. Ça commence 12h30 samedi sur les ondes de TVA. Oui. Et 15 ans d'implication, on va souligner ça. Déjà 15 ans, Maxime,
2: ben
0: avec Enfants Soleil.
2: Ça va vite. Ça veut dire 15 ans depuis Star Academy, parce que c'est tout de suite en sortant.
1: C'est ce que j'allais dire.
2: Ouais.
1: J'étais comme, ça fait-tu déjà 15 ans que fait Star Ac?
2: 2009, puis le Téléthon suivant, en juin suivant mon passage à Star Academy, je m'en vais faire une perfo sur le plateau, puis moi, je trippe. Je reste là après, puis je regarde comment ça se passe. Puis en sortant, j'ai croisé la directrice générale de l'époque, puis je lui avais dit, moi, je veux faire partie de la gang. Je veux participer à cette grande affaire-là. Qui c'est plus grand que nature, là, ce qui se passe le jour du Téléthon. Je trouve ça extraordinaire. Ça l'était il y a 15 ans, ça l'est encore aujourd'hui. Puis tu vois, depuis ce temps-là, je suis rentré dans la gang, puis c'est impossible que j'en sorte. Ils vont me sortir ou bien je vais être...
1: Acrobat. Parle-nous-en donc de la belle gang, parce que tu n'es pas tout seul à mener ce grand bateau.
2: Ben non, je ne serais pas tout seul, certain. Puis je suis presque un des derniers.
1: T'es un des pionniers, là. Oui, c'est
2: ben
1: ça.
2: Ben non.
1: Ah non, t'es un des bébés.
2: Tu sais, Alain Dumas est là depuis le tout début du Téléthon. Annie Brocoli qui était là avant moi aussi, Annick Dumontet, José Lavigueur, Ève-Marie Lortie qui se joint à notre gang cette année, William Cloutier aussi, qui est un des nouveaux arrivés dans la gang, Mélissa Bédard, on sait à quel point elle est généreuse puis extraordinaire, fait que ça va donner lieu à plein de beaux moments ce Téléthon là, puis des artistes extraordinaires qui acceptent année après année de
0: une
2: venir
0: une soixantaine on dit
2: une soixantaine d'artistes, des nouveaux de la relève, puis aussi des artistes qu'on connaît qu'on aime depuis longtemps qui ont accepté de passer de nous offrir une chance avec toute leur générosité, leur beau cœur. On va en nommer une coupe tantôt. Mm-hmm. Ouais. Je vais faire un petit jeu avec vous autres aussi. J'ai apporté ma guitare, c'est pas pour rien. Là. J'ai préparé un petit medley d'artistes, de différents artistes qui vont passer. C'est pas les chansons qu'ils vont chanter le soir du Téléthon, mais quand même, vous allez devoir deviner. C'est assez facile.
0: À l'époque, je me rappelle, le Téléthon, c'était sur deux jours.
2: Ouais.
0: Vous passiez la nuit tout seul. Maintenant, bon, pour toutes sortes de raisons, qu'elles soient économiques ou autres, le Téléthon, là, c'est 12h30 à 22h. Ça veut dire que vous avez moins d'heures pour essayer toujours d'amasser des plus hauts niveaux d'argent.
1: Ouais.
0: C'est-tu de la pression, ça, pour des gens comme vous autres?
2: Le monde est tellement extraordinaire. Je sais pas comment ils font. Puis à chaque année, on se pose des questions. Puis nous autres, on sait rien. Là.
1: Ouais.
2: La gang d'animateurs, on arrive là, on sait rien. On est impliqués tout au long de l'année. On voit ce qui se passe. On voit tous les événements qui sont organisés. On participe à quelques-uns pendant l'année aussi. Mais c'est miraculeux là, ce que le monde arrive à faire, même dans le contexte actuel où tout coûte plus cher.
1: Oui.
2: Le panier d'épicerie, l'hypothèque, tout. Mais
1: fait
2: malgré
1: imaginez
2: ça,
1: ce que c'est le quotidien en plus avec un enfant malade.
2: Quand tu dois te rendre à l'hôpital, quand il faut que tu lâches ta job parce que tu habites dans le bas du fleuve puis que l'appareil que ton enfant a besoin,
1: c'est à
2: Sainte-Justine ou au Children ou à Québec, au Centre Mère-Enfant ou à Sherbrooke. C'est comme les quatre grands centres qu'on aide, mais on aide aussi les centres hospitaliers partout au Québec. Puis à chaque année, les gens sont extraordinaires, sont au rendez-vous. Les gens ont le goût de faire cette différence-là puis de plein de façons aussi. Tu sais, nos partenaires, là, ils arrivent toujours à trouver des nouvelles idées pour amasser de l'argent. L'équipe d'Enfants Soleil qui, là aussi, arrive avec des nouvelles choses. Là, moi, depuis les dernières années, je suis Parents Soleil. Les Parents Soleil, c'est des donateurs mensuels. Tu sais, quand tu as fait ton don au Téléthon, puis soit que tu veux le prendre puis le splitter sur 12 mois, juste pour que ça paraisse moins.
0: Ou
2: si tu as envie, justement, que ce feeling-là, ce sentiment-là que tu as d'avoir fait une bonne affaire, tu sais, le jour du Téléthon, que ça revienne mois après mois, mais c'est possible de le faire en devenant Parents Soleil. Il y a la vente de la maison Enfants Soleil, c'est les Bonneville, les billets.
0: Le passeport de rêve aussi.
2: Passeport de rêve, c'est une autre des belles
1: C'est beau parce que Enfants Soleil, c'est à l'année. C'est ça qu'on réalise.
2: Oui.
1: C'est vrai que dans le passé, ça se faisait sur deux jours. Mais là, j'ai l'impression que les activations se déploient tout au long de l'année.
2: Vraiment.
1: Ce qui fait en sorte qu'on l'oublie pas. On a hâte au Téléthon, mais pendant l'année, on sent qu'on peut mettre l'épaule à la roue de différentes façons. Puis c'est toujours des activations qui sont le fun, qui font rêver. Tu sais, moi, le passeport, là, combien de fois je me suis imaginée partir en voyage parce que j'avais acheté mes billets, puis je me disais, bon, tu sais aussi que j'irais avec de l'argent-là. Mon rêve, ça nous fait rêver. C'est ça qui est important, c'est l'espoir, puis c'est ce que le Téléthon génère,
2: c'est ça,
1: de l'espoir pour les enfants et pour les parents.
2: Puis peu importe où tu vas, tu sais, tu t'entres dans un Walmart, dans un Costco, quand ils sont en pleine campagne. Mon Dieu, il y a de l'énergie, la musique dans le tapis là-dedans, puis c'est ça, tu l'as dit, c'est la vie qu'on célèbre.
1: Ouais.
2: C'est la grande fête des enfants. Évidemment qu'on profite du Téléthon pour présenter les histoires des enfants soleil. C'est nos étoiles, c'est nos porte-paroles de partout à travers le Québec. En fait, chacune des régions administratives a son enfant soleil, puis on en profite pour présenter leurs histoires lors du Téléthon.
0: J'en profite pour saluer Brenda au 11007 qui est fière d'être un parent soleil.
2: Ah,
0: exactement,
2: oui,
0: comme toi.
2: Elle fait partie de la famille.
0: Voilà, tu l'as dit, près de 60 artistes vont venir défiler sur scène. Et là, nous, on va essayer de les deviner parce que, guitare à la main, tu vas nous faire un medley des artistes.
2: Ben oui. Fait que tu te fais ça maintenant?
0: On peut faire ça là, puis on...
1: Fait que si on devine, on dit c'est qui l'artiste.
2: Tu le cries.
1: OK, on crie.
0: OK,
1: c'est bon pour ça.
0: Maximum.
2: OK, je suis allé quand même assez facile. Je sais pas ce qui m'arrive, mais je me suis surpris.
1: Oh, je l'ai.
2: En train de faire le ménage.

0: nuits blanches.
1: Moi, je dis qu'il embrasse mes dimanches.
2: Ah, tu vois? Ben, c'est pas ça que Google disait matin, en tout cas.
3: Maxime Landry, mesdames et messieurs. Wow! Caroline Granby, super medley. J'ai toujours adoré Maxime. Merci pour ce beau moment. Marjolaine, c'est donc ben beau. Gros cœur d'Anne-Marie qui est au Saguenay, qui nous écoute.
1: C'est donc ben
2: fin. Mais là, vous avez reconnu les chanteurs de ces différentes chansons-là?
3: Donc, ils sont tous à Enfant Soleil.
2: Isabelle Boulay, Roxane Bruno, France d'Amour, King Melrose. Il y a eu les deux frères. Mélissa Bédard qui va chanter, Christelle Mongeau.
1: Toi, tu chantes-tu? Ben là,
2: moi, je vais chanter.
1: Oui, ah, oui, puis William Cloutier aussi, j'imagine.
2: William aussi, c'est sûr qu'il va chanter. Billy Dupage, Ariane Moffat. Non, non, Linda Lemay, c'est une soixantaine d'artistes qui sont là, qui ont répondu présents.
1: C'est ça, c'est
2: un gros party.
1: Même pour la fête nationale, il n'y a pas des gros line-up.
2: Jamais de la vie. C'est le plus gros show télévisé. Il y en a pas ailleurs. Des 10 heures de temps en onde. Puis tu parlais tantôt du fait qu'on a raccourci.
3: Oui.
2: La raison est tellement simple. Pendant la nuit, c'est pas là qu'on recevait le plus de dons. Et pourtant, ça coûtait aussi cher à faire virer. Oui. Fait que c'est pour ça qu'en mettant comme toutes les chances de notre bord de remettre le plus gros montant possible, c'est l'année passée, j'ai pris record à vie.
3: Mais
2: plus de 25 millions.
3: Mais ça
2: l'année passée.
3: Dépasse à chaque année témoignage de la générosité des Québécois. Oui. Que malgré tout ce tonton a dit, la vie qui est dure, tout. Le monde met l'épaule à la roue. C'est
2: tellement.
3: C'est fabuleux.
2: Mais tu sais, on est capable, quand on veut se rassembler, on le vit avec le Canadien en ce moment. Là.
1: Ah,
2: c'est aux deux jours qu'on se rassemble autour d'une équipe de hockey. Ouais. Fait que là, samedi, ce que je demande, je te l'ai demandé tantôt, je suis le hockey aussi semi, là. Mais il n'y a pas de match samedi. Non. Fait que le rassemblement, on le fait autour des enfants malades du Québec. On vous invite. Mm-hmm. C'est à TVA, 12h30 jusqu'à 22h. Puis c'est déjà possible de le faire, là, quand vous textez au 11007, là, ben, vous pouvez faire la même chose au 2222, le mot soleil, puis ça fait un don de 25$ direct. Ça, vous avez vos téléphones en ce moment pour nous texter, ben, vous pouvez faire votre don en même temps.
3: Puis Marie-Pierre le soulignait, on va terminer là-dessus. On a su dans les dernières heures le décès du fils de l'humoriste animateur Jonathan Roberge, qui a pris le temps, dans ce qu'il a écrit sur les réseaux sociaux, de remercier Enfant Soleil.
1: Ouais. La Fondation, puis... C'est terrible.
2: C'est là qu'on voit qu'il y a tellement de monde qui gravite autour d'une famille. Quand tu reçois cette nouvelle-là, tu veux jamais qu'elle arrive dans la vie. Tu veux jamais recevoir un téléphone comme celui-là. Si malheureusement, à un moment donné, ça arrive, ben, tu veux le meilleur pour ton enfant. Puis Enfant Soleil, c'est ce que ça permet de faire. Vous êtes parents, les deux.
1: Ah oui.
2: Vous voulez offrir le plus beau pour vos enfants. Ben, au niveau des soins, c'est à ça que ça sert, Enfant Soleil. Qu'il soit le mieux soigné possible, dans un environnement aussi accueillant. T'sais, nous autres, c'est comme, on s'en sacre d'être en dessous des néons, dans une place blanche puis froide.
1: Non, mais pour
2: quand
1: les
2: c'est,
1: enfants,
2: quand
1: ça
2: c'est
1: peut
2: des
1: pas.
2: Enfants, ça peut pas être ça. T'sais. Tu peux pas arriver... Une aiguille grosse comme un tuyau de poêle, mets-moi-en une dans le bras. Mais quand t'arrives pour toucher à mon enfant, par exemple, attends, là. Ouais. Faut qu'on les adapte pour les petits, ces soins-là, puis c'est à ça que ça sert.
1: Puis on parle de l'environnement puis des machines, mais il y a aussi, je sais, une portion de l'argent qui va à la recherche.
2: Oui.
1: Puis la recherche, c'est le nerf de la guerre.
2: Absolument.
1: Puis c'est ce que Jonathan a dit dans son message, qu'il allait prendre un temps de réflexion pour se demander où est-ce qu'il allait, qui serait la bonne fondation. Ouais. Mais le fait qu'Enfant Soleil soutienne plusieurs fondations pour la recherche, des projets de recherche, c'est essentiel.
2: Puis, tu sais, il n'y a pas de mauvaise place où faire un don dans le sens où on parle de la santé des enfants. Puis, tu sais, Jonathan, de la manière qu'il parlait, je pensais même qu'il voulait faire une fondation au nom de Xavier, tu sais. Puis, c'est parfait. T'sais, on veut honorer leur mémoire. Puis, effectivement, tu sais, peu importe la cause qui vous entoure. Mais, puis, le Téléthon, c'est une fois par année. C'est comme on le fait, là, samedi, ça rendez-vous.
3: Samedi. Donc, à 12h30 sur les ondes de TVA, on t'écoute en parler, Maxime, et on comprend pourquoi.
1: Ça fait 15 ans que t'es là.
3: Maxime revient.
2: Merci pour ça, de nous avoir permis d'en parler. Ben,
3: avec grand plaisir.
1: Anytime. Toi, tu viens quand tu veux. Ben la porte du tuyau est jamais barrée.
2: J'aime ça.
3: Oui, puis encore beaucoup de félicitations pour le medley que tu viens de nous offrir. Maxime Landry qui était avec nous. Et nous,
1: moi, j'ai vécu ma première fin de semaine de mère en fin de semaine. Maxime, mes enfants ont 2 et 4 ans.
3: Ben,
1: ma première vraie. Puis, moi, te le dire, j'ai tout haï.
3: On s'en reparle de week-end ici, ce là. Save your tears. Pour la suite des filles du lunch. Merci d'être là.
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2: 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C'est qui, Marie-Pierre?
3: Mais tu as dit, c'est vraiment le fun, les perfos live. C'est vrai que c'est le fun.
2: Avec Maxime, c'était...
3: Ouais.
2: Mais c'est vrai.
3: Peut-être qu'on pourrait faire ça plus souvent.
2: Je l'envoie dans l'univers. Bon, il reste pas grand jour à notre saison, mais pourquoi pas d'ici la fin de la saison. Marie-Pierre, tu as eu ton premier week-end de mère. Toi, pourtant, qu'il y a des enfants de 2 et 4 ans, puis tu as tout haï ça.
3: J'ai tout haï.
2: Qu'est-ce qu'il y a?
3: En fait, Sébastien, c'est nous autres, comme beaucoup de parents, on a une vie occupée. Puis le je te dirais que le crunch de la petite enfance, là, mettons avant 5 ans, là, tout le monde va se reconnaître là-dedans. Là, j'ai l'impression que tu n'as jamais de break. Là, mon fils, la nuit, fait des dents. Et Margot, tu sais, comme ça finit plus. Mm-hmm. Avec nos horaires atypiques, JP qui est au théâtre, on dirait qu'on ne voit pas le bout du bout. Puis là, nous autres, on s'est dit, hey, faudrait être des bons parents, puis inscrire nos enfants dans des activités parascolaires. Mm-hmm. Fait que ça fait que la semaine, on court, la routine du matin, on se lève, puis là, on s'est dit, hey, pourquoi on ferait pas ça aussi la fin de semaine? Hein? Ça serait le fun pour tout le monde.
2: Mais oui.
3: De continuer de rusher toutes les. Tu sais, ces beaux enfants-là qui ont déjà un horaire du lundi au vendredi. Oui. Fait que le samedi matin, ce samedi matin, Sébastien, je suis officiellement devenue une soccer mom.
2: Oh, Margot est au soccer.
3: Elle broyait tout le long. Elle voulait pas courir. JP la tenait par la main. Elle voulait pas que j'y touche. Gros Henri, lui aussi pleurait parce qu'il voulait jouer au soccer. Fait qu'il y en a une qui broyait parce qu'elle voulait pas. L'autre, il broyait parce qu'il voulait. Je t'ai dit, je suis partie de là, il était 8h15. J'étais brûlée. J'étais épuisée de ma journée. Déjà, j'avais rien fait. Après ça, dimanche matin, comme si c'était passé le soccer, on s'est dit non, ça prendrait aussi des petits cours de natation.
2: Fait
3: que la natation, dimanche matin, à 8h et à 9h.
2: Mais ça, c'est important. En natation, t'as pas le choix. Faut qu'il nage.
3: Hey, moi, je suis une roche. J'ai failli me noyer à peu près 14 fois dans ma vie. J'ai-tu de l'air malheureuse?
2: Non, mais c'est essentiel, là. Bon.
3: Non, je le sais bien. Mais c'est parce que on dirait que tu deviens mère le moment où tu te mets à faire du taxi. Fait que, tu sais, je dis que c'est ma première vraie fin de semaine de mère que j'ai vraiment eu l'impression en fin de semaine là, que ma vie reposait sur la quantité de collation que j'étais capable de fitter dans ma sacoche. Puis de toute la gestion de l'imprévu du ci, du ça. Vous êtes bons, les parents.
2: Oui.
3: Vous êtes bons. Puis là, on n'est pas rendu encore avec la poche de hockey, puis les tournois, puis le ci, puis le ça, mais je sais que c'est ça qui m'attend.
2: Mm-hmm.
3: Puis ça me tente pas. Ça se dit-tu à voir ou ça?
2: Ben,
3: ça me tente pas.
2: Mais voyons.
3: J'ai pas le goût.
2: Tu serais pas fier de voir Margot être sur un terrain de soccer puis marquer des buts puis.
3: Mais j'aurais pas le choix, je sais, Sébastien, parce que mes parents l'ont fait pour moi.
2: Mais
3: donc, passe au suivant. J'aurais pas le choix de le faire pour mes enfants. Mais là, je vais le dire ici aujourd'hui, j'ai tout haï. Ça me tente pas de faire ça. J'aimerais ça que le dimanche matin, on puisse prendre un café, manger des petits croissants, tranquille, regarder des petits bonhommes. Mais semble, je serais ce genre de mère là.
2: C'est terminé.
3: Mais ce sera pas ça.
2: Ouais.
3: Bref. Je t'ai dit que j'ai tout haï, mais il y a quand même une partie de ma fin de semaine que j'ai adorée.
2: J'imagine dimanche après-midi, c'est très juste ça.
3: Dimanche après-midi.
2: Qu'est-ce qui s'est passé?
3: On a laissé Gros Henri avec Mégane, qui est notre petite gardienne qu'on adore, et on est parti, papa, maman et Margot, pour le Théâtre du Nouveau Monde, parce qu'il y a une pièce qui est présentée en ce moment qui s'appelle Quichotte, qui est une mise en scène de Fred Bélanger, avec Normand Damour, Benoît Méguénis, une super distribution, Marc-Pierre Labrec. Et j'ai amené Margot au théâtre pour la deuxième fois. Elle va avoir 4 ans vendredi. C'est la deuxième fois qu'elle va au TNM voir un spectacle. Et elle a été assise du début à la fin, Seb, je te le dis, à regarder ce beau spectacle dans lequel il y a de la danse, il y a du chant. C'est un drame qui chote, mais il y a beaucoup de comédie. Ça passe beaucoup par le personnage de Sancho qui est interprété par Benoît Méguénis. Mais de voir que ma fille vit ça, et a une oreille attentive. Puis c'est sûr que l'amour qu'elle porte à son père, il est pour beaucoup.
2: Mais attends, ton chum, il fait quoi dans le show?
3: Il fait la musique. C'est tout lui qui a fait la création musicale du avec son partenaire Adrien de Gustafsson. Mais il y a un enfant de 4 ans qui écoute un spectacle pendant 1h30.
2: Ça, c'est fort.
3: J'ai capoté.
2: C'est exceptionnel.
3: C'est vraiment... Puis je me suis dit, c'est donc bien beau comme parent de voir son enfant découvrir une passion. Parce que là, j'ai vu dans son petit œil de bœuf qu'il était en train de se développer une passion pour cette affaire-là. Fait que je me suis demandé, les parents, là, écrivez-nous sur la messagerie 11007, de voir vos enfants se réaliser puis découvrir une passion. Quelle est-elle et qu'est-ce que ça vous fait comme parent? Je veux vous entendre. Puis toi, t'as quelque chose que ton beau Laurent, il fait.
2: Ah ouais, depuis à peu près une dizaine de jours, nouvelle passion. Pas mal fier de mon gars. On s'en reparle après le week-end.
4: Allez, attends.

0: 1005 dans les filles du lunch. On a de belles histoires via la messagerie texte.
1: Vous avez vraiment bien compris la question. On va le redemander, OK?
0: C'est bon. Donc,
1: voir son enfant se découvrir une passion, se trouver une passion, puis à quel point c'est bouleversant pour un parent d'accompagner son jeune là-dedans. Déjà, on a des témoignages exceptionnels. On va essayer d'en appeler, OK, dans le prochain micro pour parler à des gens. Mais toi, parle-moi du beau Laurent.
0: Mais le beau Laurent, toujours fan de soccer, il joue encore, mais quand il ne joue pas au soccer, il prend des photos de joueurs de soccer. C'est-à-dire que mon gars a récupéré un appareil que j'avais reçu pour mes 40 ans. Fait que, bon, il y a une trentaine d'années, c'était un cadeau commun de bien des gens. Je m'en étais servi, mais là, après ça, les téléphones cellulaires sont tellement devenus
1: performants
0: que je l'ai un peu laissé de côté. Lui, il s'est découvert une passion pour ça. Et maintenant, il photographie ses amis ainsi que des joueurs de d'autres ligues. Et il commence à faire du commerce avec ça. Là, les gens ont vu qu'il prenait des photos, il met ça sur ses réseaux sociaux. Puis, il y a des joueurs, ça a 15-16 ans, ça veut se faire un profil de joueur. Il trouve que les photos de mon gars sont bonnes. Alors, il contacte mon gars via les réseaux sociaux. « Hey, j'ai une game à telle heure. Si jamais tu me photographies, c'est combien tu charges? » Et tout. Et lui, il a commencé à faire un petit business comme ça, on the side, là. Et il travaille vraiment bien, retouche ses photos. Il est totalement investi là-dedans depuis les deux dernières semaines. Ça prend toute sa vie en ce moment.
1: Ça me touche tellement. Est-ce que, genre, il demande au gars, place-toi, ou il prend des photos candides?
0: C'est en action.
1: Oh,
0: c'est en action,
1: God.
0: C'est pendant le match.
1: Hey, mais ça, c'est dur, là.
0: Ah, ben là, il
1: faire des belles photos.
0: Il dit qu'il va, là,
1: en rafale.
0: Là, genre, en rafale, je vais en avoir 17, il y en a une qui va être bonne. Puis là, après ça, il retouche tout ça, il offre ça à des joueurs, et là, quelle est sa fierté quand il voit que, hey, regarde tel joueur de telle équipe.
1: C'est sa photo de profil.
0: Exactement.
1: Ah!
0: Ah, il est content. Puis c'est là que je me rends compte. Moi, j'ai jamais été un adepte de photos, mais je pense que ma blonde puis moi, on a toujours pris un grand soin de faire de belles photos. Les gens, vous me suivez sur les réseaux sociaux.
1: Oui, c'est vrai.
0: Si vous regardez les voyages et tout ça, là, c'est sûr qu'on travaillait pas avec un appareil photo, c'était avec le cellulaire. Mais on a toujours demandé à notre gars de prendre des photos. Il faisait attention. Il disait, ah, j'aimerais ça prendre une photo. Il disait, attends, essaye le même point de vue, papa. Regarde, moi, je proposerais ça. Et là, t'as vu, je pense que cette espèce de passion pour le beau, pour essayer d'avoir un œil puis de faire une belle photo, on lui a peut-être transmis. Et là, c'est comme une passion, puis c'est vraiment beau à voir.
1: Mais quelle belle passion,
0: j'aime
1: la
0: ça.
1: Photo.
0: Oui. Ah, c'est beau.
1: Créer un moment figé dans le temps. Je trouve ça super touchant.
0: Ouais.
1: Puis, sais-tu quoi? J'ai quasiment le goût qu'on a écouté la toune tout de suite pour se garder du temps,
0: okay,
1: pour rappeler des gens, parce qu'on a tellement des beaux témoignages sur la messagerie. C'est complètement hallucinant. Fait que on fait ça?
0: On fait ça.
1: Okay.
0: Passion de vos enfants que vous voyez développer devant vous, puis ça vous rend tellement fier. C'est drôle, j'ai dit développer, je parlais de photographie, c'était un lapsus. Qu'est-ce qui arrive? Ray, where is my husband? On l'écoute. Arrête.
1: Et pas ici.

0: Je ne m'étonnerai jamais. So, Where is my husband, Ray? Midi 11 dans vos feuilles du lunch. Marie-Pierre Sébastien avec vous. Les passions de vos enfants, les passions qui éclatent. Et là, on découvre ça avec eux et l'émerveillement dans leurs yeux. Puis on vit ça par procuration. Qu'est-ce que c'est? Olivia, elle, va nous parler. Bonjour, Olivia.
1: Allô?
2: Alors, parle-nous de tes enfants.
1: Oui, ben j'ai un petit bonhomme de 6 ans, lui, qui est super sportif. Puis mon 12 ans, lui, c'est vraiment la musique, là. Je l'avais amené voir un spectacle de l'artiste Fuso. Je sais pas si vous le connaissez, ouais. Là. Mm-hmm. Il est très, très, très généreux. Puis pendant le spectacle, ben Victor avait presque 4 ans. Puis il a invité Victor à aller jouer avec lui de la musique. Puis Victor, il a trippé, il a fait une chanson avec. Il avait jamais touché un instrument. Mmh. Puis 2 semaines après, il me contacte sur Instagram. Puis il me dit, j'aimerais ça offrir à Victor mon premier ukulélé de scène. Mmh. Du Québec, on est allé le rencontrer, il a offert son ukulélé, puis là, ben, depuis ce temps-là, la musique est dans la vie de Victor, là.
0: Wow!
2: Oh my God!
1: Ouais, fait à chaque fois que Fuso revient à Québec, okay. Ben, il fait monter Victor avec lui, puis là, c'est drôle, tu sais, mon gars est rendu à 5 pieds 4, fait qu'il est parti du petit bout de 3 ans, qui est rendu quasiment aussi grand que Fuso sur la scène.
2: Puis là, il rendu à quel âge, ton Victor?
1: Il est rendu à 12 ans.
0: 12 ans. Puis là, il joue, est-ce qu'il joue plusieurs instruments de musique?
1: Oui, ben là, c'est ça. Là, il a commencé avec les cours privés après ça du ukulélé. Puis là, il aimait ça, mais on voyait. Fait que là, son prof a dit un coup, il veut faire du piano. Fait que là, il a commencé le piano. Puis là, il est rendu qu'il joue dans un band. Il joue du drum, puis il joue du piano. C'est vraiment ses deux instruments de musique, là.
0: Multi-instrumentiste. Hey,
2: quelle histoire, ouais. Marjolaine, c'est magique.
0: Oui, puis salutations à Fuso qui nous écoute peut-être, oui. qui a peut-être changé le destin d'un garçon.
1: Ouais, il l'a changé certain, puis tu sais, il est comme rendu son mentor aussi, là. Wow. Fait que c'est vraiment le fun de voir leur complicité ensemble.
0: Super.
2: C'est exceptionnel. Merci de ton partage, Marjolaine.
1: Salut.
2: Bravo.
0: On parle des fois de l'influence des parents. France a dit qu'elle est allée avec sa petite de 4 ans, Joséphine, à Paris. Ils ont visité plein de musées. Puis, elle est allée à Newcastle, New York, récemment. Et sa fille, qui a 4 ans, a reconnu des œuvres. Est capable de nommer des œuvres à 4 ans.
2: Ben voyons.
0: Donc, elle était attentive, un peu comme ta Margot était attentive au spectacle qui chante. C'est pas pire,
2: c'est ça. C'est capoté. On a Émilie au téléphone.
0: Allô, Émilie.
3: Allô.
0: Alors, on parle. Ben, ça va bien, toi?
3: Oui.
0: Ouais. Alors, les passions, ça se traduit comment chez vous, ça?
3: Ben moi j'ai comme la dame juste avant, j'ai un sportif à la maison et j'ai une fille qui adore la musique. J'ai deux enseignants qui ont été des perles au primaire pour mes enfants puis qui ont fait découvrir les passions vraiment là de chacun de leur côté. Mon gars, d'habitude les enfants ils commencent à hockey assez tôt puis le mien il a commencé sous la suggestion du prof d'éducation physique en 6e année.
2: Ah, okay.
3: Puis depuis, là, il n'avait jamais joué ni au deck, ni avec une rondelle, quoi que ce soit. Puis il savait même pas patiner de reculons. Et puis il s'est dit, crème, j'aime ça. Fait que il passait tout son temps à l'aréna, puis il reculait. Maintenant, il est rendu à sa 6e équipe, puis il est dans le A depuis toujours. Fait que je trouve ça quand même hot, là.
0: Très hot.
2: C'est vraiment beau, ça. Mmh. C'est des superbes histoires. Puis, garde, ton fils se réalise, il s'est découvert une passion. Puis, c'est venu de lui, en fait, là.
3: Ben, c'est venu sous la suggestion d'un professeur qui a trouvé que quelqu'un était sportif parce qu'il n'aime pas l'école. Puis, il a trouvé une passion pour lui. Puis, ça y a fait du bien dans sa vie, comme ma fille avec sa musique. Ça, c'était toute la même chose avec un enseignant qui a voulu la rentrer dans un band de musique, puis tout d'un coup, elle s'est mise à chanter. C'est hot, là. Nous, on est juste des accompagnateurs là-dedans, là.
2: Ouais. Ah, mon Dieu, ouais. On dit tout le temps ça, mon chum pis moi. Ouais. On les accompagne. C'est vraiment, c'est une très belle façon de le résumer. Merci pour ton appel, Émilie.
0: Merci, Émilie.
3: Ça fait plaisir. Bon après-midi.
2: Merci, toi aussi. Je vais te lire Martine, qui a dit, mon fils au secondaire a toujours été plutôt low profile, peu d'amis, assez réservé. Il a découvert la guitare. J'ai eu un autre fils. Il a commencé à jouer en public. Et les messages rentrent. J'arrive même pas à garder le message que je vous lis. Il a commencé à jouer en public sans gêne. Il a participé à secondaire en spectacle 2 fois. Il a gagné la première place en secondaire 5.
0: Malade.
2: Petit gars gêné.
0: Je sais.
2: Une guitare dans les mains.
0: C'est ça.
2: Une star du rock.
0: Mélanie.
2: Non, mais c'est capoté.
0: Non, c'est capoté. On va juste finir. Mais on va prendre le temps vite. Mélanie.
2: Okay,
0: allô,
2: vas-y.
0: Mélanie.
4: Bonjour.
0: OK, Mélanie, vas-y.
4: Écoute, ma fille, c'est une passionnée de tout, là. Tu sais, elle étudie en théâtre, elle fait de l'improvisation, elle va tourner un film à l'automne, puis elle est en train d'écrire un livre qu'elle va faire en autopublication, puis elle joue au hockey. Fait que là-dedans, les parents, ben, on la suit,
0: oui.
4: On fait un horaire, on a un calendrier familial pour réussir à tout suivre.
2: À la suivre.
4: Puis, tu sais, on l'encourage, puis c'est comme, il n'y a rien qui l'arrête, là. Elle veut tout faire, puis c'est ça.
2: Hey, elle a quel âge, ta fille?
4: 13 ans.
0: C'est incroyable.
2: Arrête-tu, miaise.
4: Secondaire 2, oui.
0: Vraiment.
2: Puis est-ce qu'elle réussit c'est... bien à l'école?
4: Oui, elle réussit bien. On s'en va au gala militaire ce soir.
2: Ah! Oh my God! Eh hey, bien, vous êtes chanceux. Alors, félicitations.
4: Écoute, on ne peut pas être plus fiers. Puis tu sais, quand on voit ses petits yeux qui brillent puis son gros sourire, quand elle réussit une étape, c'est ouais. comme plus loin, puis ça, là, ça... Écoute, ça enlève toute la fatigue des parents.
0: Quand tu sais que ton enfant est à bonne place, ah, là, ouais. c'est merveilleux. Alors que ce soit dans un aréna, une salle de spectacle ou un salon du livre un jour, ben continuez d'avoir du plaisir et d'être fière de votre fille. Merci, Mélanie.
4: Merci.
0: C'est bon.
4: Bye-bye.
2: Hey, finalement, ça m'a motivée
0: bon.
2: À me lever le matin les 20 semaines pour mais aller oui. accompagner mes
0: tu
2: enfants. Mais c'est-tu beau?
0: C'est très
2: hey,
0: beau.
2: Ça m'a fait du bien, ce micro-là.
0: Hein?
2: J'ai trouvé ça beau.
0: Fait qu'étais-tu le fun ton week-end?
2: Oui, t'es très
0: il
2: le fun. J'ai tout aimé.
0: Dans quelques instants, première personne finaliste pour aller voir Céline.
2: Ouh!
0: Après le chant de ralliement pour nos abs ce soir, match numéro 3. Go, abs, go!

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1: OK, oui, Céline Dion, Paris, le rêve qui devient enfin réalité. Le show sera le 19 septembre prochain. 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
2: Voyage Gendron.
1: Gendron? Bergeron ou Gendron?
2: Bergeron, t'as raison. Bergeron. C'est toi. C'est mon déficit d'attention.
1: Alors, grâce à Voyage Bergeron,
2: oui.
1: 4 nuités à Paris.
2: 4?
1: Fait que t'as tes
2: billets. On avait dit 3.
1: Là, on est rendu à 4.
2: Arrête.
1: T'as ton vol aller-retour et t'as tes billets pour aller voir Céline. Ça va se passer le 19 septembre prochain. C'est incroyable, okay. Ça. Fait qu'on fait des finalistes.
2: Oui, les gens doivent écouter Rythme au travail le matin, exact. Et l'après-midi.
1: Oui.
2: Dénoter 2 chansons.
1: Mm-hmm.
2: Puis après ça, nous, on va appeler quelqu'un.
1: Ouais.
2: Cette personne-là doit nommer une chanson si elle en a une. Mais si elle en a 2... On met 2 billets dans le chapeau.
1: Fait que tu doubles tes chances de gagner si t'es capable de nommer les 2. On s'en va retrouver Julie Doyle. Allô, Julie?
3: Bonjour.
1: Julie, t'es la première, hein? T'es la première à peut-être avoir la chance d'être finaliste.
3: C'est complètement fou. En plus, j'avais raté votre appel, mais j'ai rappelé à temps.
2: Bon. Je sais, le cœur nous a arrêtés. On s'est dit, oh non, elle répond pas.
1: Elle répond pas.
2: Mais là, t'es là, Julie.
1: Alors, Julie,
3: oui.
1: Es-tu capable de nous nommer une, voire même 2 chansons de Céline Dion qui ont tourné ce matin dans Rythme au travail? Comme t'es de Mascouche, j'imagine que t'as écouté notre amie Nadia Bilodeau au 105.7 dans le Grand Montréal. On t'écoute, Julie.
3: Oui, donc pour que tu m'aimes encore, et that's the way it is. Et désolé mon anglais.
2: Hey, ton anglais, il est parfait. On a tout compris, puis t'as 2 bonnes réponses!
3: Wow, c'est complètement fou, merci.
1: Alors, Julie, t'as nommé les 2 chansons. T'as doublé tes chances de gagner le tirage qui aura lieu le 4 juin dans Les Filles du Lunch.
3: Wow! Hey, vous faites des concours de fous, là, en plus d'être les meilleurs animateurs. Merci tellement.
1: Ben voyons donc.
2: Mais tu sais que même si tu nous graisses, on peut pas te prioriser, hein?
3: Ah, ben sinon, j'aurais pu continuer longtemps.
1: T'as nommé les 2 chansons. T'as doublé tes chances de gagner le tirage qui aura lieu le 4 juin dans Les Filles du Lunch.
3: Wow! Hey, vous faites des concours de fous, là, en plus d'être les meilleurs animateurs. Merci tellement.
1: Ben voyons donc.
2: Mais tu sais que même si

0: Marjorie et Pascal vont vous appeler cet après-midi dans ma musique, dans le trafic. Puis encore une fois, c'est votre chance de devenir finaliste.
1: Toi, Mathieu Jeunesse, t'es sorti en fin de semaine?
2: Oh boy.
1: Pour qui tu te prends?
0: Papy Sébastien est sorti. C'est pas facile, moi, tout de vous raconter ça.
1: Papy! Papy Julo!
0: Oh, alors pas trop fort la musique, papy. Qu'est-ce qu'une mauvaise de bonne tonne?
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3: D'ici la prochaine demi-heure, attention, peut-être une sirène de bateau qui pourrait vous permettre de gagner une croisière sur le luxueux bateau Le Grand Cru, ainsi qu'une nuitée à l'espace 4 saisons, lac Memphrémagog. Tu vois que je dépasse, je vois pas bien.
4: Moi, je pouvais pas t'aider, parce que pendant que tu parlais, Sébastien, je baillais à écorner, écorner.
3: Oui, non.
4: C'était épouvantable.
3: C'est quoi ton... Tu bailles à quoi?
4: Mais là, j'ai décidé que ça allait être ça pour... From now on. Écorner les vœux, mais c'est parce que je l'ai dit l'autre jour.
3: Parce que t'as baillé aux corneilles, vanté à écorner les bœufs,
4: oui,
3: t'as mélangé
4: j'ai
3: ça.
4: J'ai mélangé les deux, puis maintenant on appelle ça écorner quoi? Écorner les corneilles. Alors,
3: ouf.
4: Où t'es allé?
3: Bon, j'avoue que c'était une grosse semaine la semaine passée. Rythme au travail avec la première semaine de Chanteur masqué. C'est des gros shows.
4: Je sais pas comment tu fais.
3: Samedi soir, on avait des amis à la maison. Je vais nommer mon ami Benjamin, qui,
4: ouais.
3: Lui, dans la vie, double emploi. Il travaille au Strom Spa, système informatique, il s'occupe de ça. Et aussi, il est DJ dans certains clubs et certains bars. Oh yeah, come on. Et là, Benjamin me dit, Seb, il est français, il y a Diplo qui est là, le DJ Diplo, là. Il a collaboré avec plein de gens comme Shakira, comme Major Lazer. Tout ça, il est là.
4: Major Lazer.
3: Je dis comment. Alors, Diplo, le DJ, était en spectacle samedi à la gare Windsor dans le cadre des festivités du Grand Prix de Formule 1.
4: Hein?
3: Et là, ça tombe que Olivier Primo, oui, Beach Day Every Day, était un des organisateurs. Passe un petit coup de fil à Olivier. Il nous a eu des belles places. On s'est retrouvés à la gare Windsor.
4: T'as quelle heure?
3: Il est là le problème. Le problème, c'est qu'on mangeait tous ensemble. On s'est dit, on va manger avec nos épouses, les enfants. Bon repas, on prend un petit peu de vin, tout va bien. Et durant la soirée, parce que mon ami Benjamin avait un contact là-bas,
4: ouais.
3: On apprend que Diplo, le plat principal de la soirée, embarque sur scène à 1h du matin.
4: À 1h du matin, comme, mettons, 1h après minuit? Là?
3: Oui, 1 AM. OK? Il est 22h, on est en train de finir le repas. Puis là, tu te dis, on va partir. Tu sais, m'as dit, dans ma tête, Diplo, 10h30, 11h.
4: Ben oui.
3: Non. Le gros, il embarque à 1h AM.
4: Qu'est-ce que t'as fait?
3: Je suis allé pareil.
4: Hein?
3: Solidaire avec mon ami.
4: Tu niaises.
3: T'imagines-tu? On est rentré, il était minuit.
4: Ils t'ont laissé rentrer?
3: Oui, ils m'ont laissé rentrer. J'avais oublié,
4: quand même. Non, mais tu sais, il va y arriver le club de l'âge d'or. Ils sont comme, non, monsieur. Tu sais, quand tu te fais carter par l'autre bord, là, non, vous pouvez pas rentrer.
3: M'a t'avoué que
4: j'étais... T'étais-tu le plus vieux?
3: Il y en avait certains plus vieux, mais je te dirais que l'âge moyen était, mettons, entre 20 et 30 ans.
4: C'est ça.
3: Beaucoup de gens qui n'écoutent pas la télévision. Puis là, à un moment donné, il y a deux belles filles qui viennent me voir. Puis là, je suis comme, my God, qu'est-ce qui se passe? Elle me regarde, elle me fait un grand sourire. Puis elle dit, allô, Sébastien, est-ce qu'on peut prendre une photo avec toi? Puis là, je me suis dit pendant deux secondes...
4: I still got it!
3: J'étais encore dans le coup, pas pile là! Puis là, on prend la photo, je regarde les filles, ça me fait plaisir, les filles. Hey, nos mères vont capoter!
4: Ah! Oh,
3: on est rendu là.
4: Oh, oui.
3: Je suis rendu à nos mères vont capoter.
4: Oh,
3: c'est ça que ça... Mais le pire dans tout ça, c'est que moi, je suis rentré chez nous un petit peu avant 3h du matin. Je suis resté, ça allait bien. Là-bas, très, très, très raisonnable. J'ai pris un petit gin tonic.
4: Ouais.
3: Bon, j'avoue, Kevin Raphaël, que vous connaissez peut-être, m'a demandé de faire une petite shot de tequila avec. Ça se peut que j'ai fait une petite shot de tequila. Le reste, bouteille d'eau. Je rentre chez nous en taxi. Je suis très correct, là.
4: Oui, oui.
3: Je me couche. Je me réveille 6h plus tard. Écoute te dire comment ma journée d'hier était pénible.
4: C'était une courge.
3: Une courge, ça n'avait pas de bon sens. J'ai voulu regarder le Grand Prix avec mon gars, je me suis endormi sur le départ. J'étais une loque humaine. Puis je sens qu'aujourd'hui, à la radio, je déparle encore.
4: Oui.
3: Tabarouette, j'ai pas... s'entend, là, j'ai pas fait un bar crawl, là, j'ai pas pris 18 consommations, je me suis juste couché tard.
4: Oui, mais...
3: Papy a 53 ans, c'est plus pour lui. Même mon fils m'a dit, papa, c'est donc bien bizarre, tu fais jamais ça. Hey, je crois comprendre pourquoi je fais jamais ça, je t'ai défaite bien.
4: Oh mon Dieu, c'est trop drôle. Fait que tu t'es inventé une vie puis tu payes encore le prix aujourd'hui.
3: Oui.
4: Mais moi, j'aimerais ça que tu fasses attention.
3: Pourquoi?
4: Parce que là, je commence à être inquiète pour ton cœur. Je trouve que tu t'en demandes beaucoup. Puis d'ailleurs, il y a un article qui est sorti dans le journal de la presse aujourd'hui. T'es directement dans la tranche d'âge inquiétante. Je vais te parler de ça.
3: Après Gone, Gone, Gone pour David Guetta, Teddy Swims et Tones and I, pas trop fort dans les oreilles de papy. Ça. Mmh.

0: Il dit 35 minutes, t'inquiète pour mon cœur, Marie-Pierre.
1: Ben oui, mais là, c'est parce que j'ai lu un article dans la presse qui a été publié ce matin. Dur sur le cœur, les séries. Fait que déjà que t'as pas une belle hygiène de vie, je me suis dit, c'est sûr que le Canadien va le faire péter aux frettes. Et ça s'adresse directement aux hommes dans ta tranche d'âge de 50 à 55 ans. OK? On dénote. Oui. Une étude minute, OK, qui a été faite sur les 14 matchs en série.
0: OK, là, on a réalisé
1: les deux premières rondes du Canadien. On a réalisé qu'à l'Institut de cardiologie de Montréal, il y a eu une hausse de 20 % des admissions pour des enjeux cardiaques les soirs de match. Donc, pendant le match, mais surtout, et c'est là le pic, dans les heures suivantes. Donc, la nuit après qui suit un match du Canadien, il y a plus d'admissions qui se font à l'Institut de cardiologie. Puis évidemment, ben là, c'est sûr que ça vient avec plein de symptômes, là. Hypertension, de la douleur thoracique, parce que c'est généré par les émotions fortes qu'on vit pendant le match, essoufflement, palpitations. Tout ça vient avec le fait que la sainte flanelle nous fait vivre toutes sortes d'émotions. Mais là, c'est sûr que si t'es en pleine santé puis tout va bien, bon, c'est moins dangereux parce que pour les diagnostics recensés, là, on parle d'infarctus. C'est dur à dire ce mot-là, infarctus.
0: Je suis d'accord, je l'irai pas
1: créé par le stress aigu, mais aussi des cas qui sont révélés beaucoup moins graves. Mais tu sais, si tu fais pas d'hypertension, de diabète, d'obésité, que t'as pas de mauvaises habitudes alimentaires, en théorie, tu devrais être capable de survivre à un match du Canadien.
0: J'espère.
1: Mais toi?
0: Mais quoi, mais moi, juste parce que je sors une fois en fin de semaine dans un des parties du Grand Prix, tu penses que j'ai une hygiène de vie de chenoute?
1: Non, parce que tu fais du surmenage, Sébastien.
0: Un peu. Ça se fait que je travaille un petit peu.
1: Tu sais?
0: Peut-être.
1: Fait que, il faut faire attention.
0: Est-ce que je suis un bon candidat durant un match du Canadien? Je crie beaucoup.
1: T'as-tu une montée intelligente?
0: Non.
1: Moi, je serais curieuse de savoir c'est quoi tes palpitations et ton rythme cardiaque pendant les matchs.
0: Je dis non. Oui, j'en ai une, mais je le mets juste quand je m'entraîne. Fait que t'aimerais-tu ça que prochain match, je le mette?
1: Je pense qu'à ce soir, j'aimerais ça t'en mettre.
0: T'aimerais ça que j'en mette.
1: Mais là, c'est sûr que tu vas être au Centre Bell ce soir. Fait que là, ça va peut-être fausser tes données.
0: Tu penses?
1: Ben, c'est sûr, Seigneur.
0: La montre va pas arrêter de me dire le niveau de décibels est trop élevé pour vos oreilles. Il va toujours trop vite gosser après ma montre. Je ne sais pas. Mais c'est vrai que.
1: Mais ça t'étonne-tu de savoir ça?
0: Non.
1: Qu'il y a plus de crises cardiaques les soirs de mars?
0: Ben, je vois juste l'engouement en ce moment. Les gens qui sont stressés, la manière dont le Canadien joue, tu sais, toujours avec nos nerfs, de prendre l'avance par deux buts, puis de se faire bombarder, les matchs en prolongation, deux matchs 7.
1: Puis je te parlais
0: c'est normal.
1: Je te parlais d'habitude de vie. C'est sûr que les soirs de match, des fois, là, on a tendance à lésiner un peu sur les choix santé.
0: Un peu de malbouffe, de l'alcool.
1: Un petit peu plus de bière, un petit peu plus de poutine, puis de pizza, puis de popcorn, des chips. Fait que c'est sûr que, tu sais, tout ça mis bout à bout, avec le stress, pour quelqu'un qui a des facteurs de risque puis qui est assujetti à, c'est sûr que ça peut pas aider.
0: Donc, peut-être le prochain match à l'extérieur du Canadien, je devrais peut-être aller dans une RPA. Tu sais, il y a un article là-dessus, il y a une couple de jours. C'est la fièvre des séries dans les résidences pour personnes âgées. Là, je vais être, tu sais, j'aurais comme, tu sais, parce que moi, quand je regarde la game à TV, je hurle, je crie, je parle à ma TV. Ça se peut que je fasse des doigts d'honneur à certaines personnes qui passent devant la télévision. Fait que c'est sûr que dans une RPA, je me calmerais parce qu'en plus, tu sais, on s'entend que c'est des amis de la poule aussi. Fait que là, il faudrait que je me calme. Et ça m'aiderait.
1: Mais moi, je suis sûr qu'ils sont pas calmes dans les RPA. Non.
0: Ah oui.
1: Moi, je suis sûr que il y a peut-être même des dentiers qui revolent.
0: Arrête-moi ça. C'est peut-être pas bon pour mon cœur. OK, mais je pense que je vais faire l'exercice. Prochain match du Canadien à l'étranger, je vais mettre ma montre puis je vais tenir au courant. OK. Mais j'aime ça que tu t'inquiètes de moi. C'est beau, ça.
1: Ben non, mais moi, je vais le garder le plus longtemps possible.
0: Oh, ça, c'est gentil.
1: En santé.
0: En santé. Est-ce qu'on a entendu une sirène de bateau dans les prochaines
1: minutes? Moi, je l'ai entendu. Puis avoir la messagerie, on est une gang à l'avoir entendu.
0: On va faire une première personne, pas finaliste, mais gagnante.
1: Gagnante.
0: Après les trois accords et cœur de pirate à rythme. Un autre

0: les dernières secondes, puisqu'il y a eu sirène de bateau, on vous demandait de texter le mot grand cru au 11007, bulle de conversation de l'application Cogeco Média. On en a reçu plein et aussi reçu un texto intriguant de Brigitte.
1: Ben oui, Brigitte, elle nous a écrit est-ce que tu vas aller jouer au pickleball demain vers 17h si je réserve? Je vais aller voir s'il y a de la place à Claude Robillard.
0: Ah, ils sont beaux, les terrains.
1: J'ai l'impression que c'était pas pour nous, ça. Sauf que je me suis dit peut-être que Sabi est disponible demain à 17h.
0: 17h, pickleball, je pense que je pourrais. Claude Robillard, c'est pas loin de chez nous, puis c'est moins dur sur les genoux que le tennis.
1: Mais imagine qu'elle nous voit arriver les deux clowns.
0: Vous êtes qui, vous? Ben, on est Marc-Pierre Sébastien. On vient de la game de Fécondes.
1: Vous êtes texté, Brigitte. On est là.
0: Fait que, Brigitte, tu renverras ça à la personne concernée. Là, on s'en
1: on a
0: va.
1: Quelqu'un au téléphone.
0: Oui, Galo.
1: Frédéric? Non.
0: Non, qui est là?
2: Marie-Ève.
1: Ah, oh, salut, Marie-Ève. Marie-Ève, comment vas-tu?
2: Ça va bien, vous?
1: Ça va super bien.
0: Excellent. Marie-Ève, tu as texté Grand Cru via le 11007. Et Marie-Pierre et moi, on t'annonce que tu es notre première gagnante d'une croisière sur le bateau luxueux. Le Grand Cru est une nuitée en espace 4 saisons. C'est à toi, ça.
1: Hey, c'est d'une valeur de 650 $ quand même, Marie-Ève. C'est pas rien,
2: là. Vraiment. Je suis vraiment contente.
0: Et donc, tu as la croisière et ensuite, tu pourras aller passer ta nuit à l'espace 4 saisons qui est situé directement au pied du mont Harford dans la superbe région de l'Estrie. Tout ça est à toi, Marie-Ève. Félicitations.
1: Pour deux personnes. Qui tu penses amener avec toi?
2: Merci.
0: T'amènes qui?
2: Ben, je vais y aller avec mon chum.
0: OK.
1: Ah, il est assez fin pour ça.
2: Oui.
1: T'es chanceuse. Non, non, c'est
2: pas vrai.
0: Salut, Marie-Ève. Bonne fin de journée.
1: Qu'est-ce que ça dit? C'est le beau GP, ça.

0: Avant de se laisser, les amis, parlons un petit peu de hockey avec ce match numéro 3 et des rondelles qui sont utilisées pour les matchs de hockey de la Ligue nationale. Saviez-vous que ce sont des rondelles qui sont faites par une entreprise de Sherbrooke qui s'appelle In Glasgow?
1: C'est vrai?
0: Ben oui, absolument. Pour tous les matchs de la Ligue nationale, c'est cette compagnie qui les fait. Et là, évidemment, qui les font, pardon. Là, ce qui est particulier, c'est que on attend, tu sais, les matchs des séries.
1: Oui.
0: Quand tu as une rondelle pour la période d'échauffement, pour le match, les rondelles sont personnalisées, comme par exemple ce soir.
1: Oui, c'est ça. Il y a les deux petits logos dessus.
0: Puis c'est marqué match numéro 3 ouais. de la série de l'Est.
1: Bon. Puis là, il faut qu'ils les réfrigèrent.
0: Oui, il paraît qu'il faut que...
1: Réfrigérer.
0: Il faut les réfrigérer 24 heures avant le match.
1: Oui.
0: Mais là, voici le problème. Là, tu as vu en ce moment. Là, okay? Oui. En ce moment, c'est 1-1 dans la série. Je donne un exemple. C'est sûr qu'il y a au moins 5 matchs. Fait que c'est sûr qu'ils ont déjà, une fois quand le Canadien a perdu samedi, il fallait qu'il rentre à l'usine tout de suite pour produire les rondelles du match numéro 5. Parce qu'il y aura un match numéro 5, quoi qu'il arrive, à Raleigh. Et ce sont eux qui font les rondelles. On se comprend. Fait qu'à partir du moment où il y a un match numéro 6 qui sera confirmé, mettons que c'est 2-2 dans la série,
1: faut
0: qu'ils rentrent d'ennui vers 4 heures pour aller produire les rondelles. Il y en a 3000 par match à l'effigie des deux logos avec le bon match dessus. 3000.
1: Mais non, il n'y a pas 3000 rondelles par match. Il y en a rien qu'une.
0: Non, ben, il y en a plusieurs. Il y en a qui s'en vont dans les estrades. Il y en utilise pour les échauffements. Ce que tu utilises dans le réchauffement, c'est pas utilisé durant la game. Il y en a qui vont revendre ça aussi à des spectateurs.
1: C'est
0: après.
1: Oui, puis c'est des objets de collection.
0: Oui, parce qu'ils sont là pour le match en tant que tel.
1: Puis là, les employés ont commencé à faire quelque chose que je trouve complètement adorable.
0: Match numéro 7 contre
1: Buffalo. In Glasgow, je vous aime.
0: Alors, match numéro 7, quand ils ont produit la rondelle, ils ont bécoté chacune des rondelles.
1: Ils ont donné des petits bisous!
0: Pour donner bonne chance aux Canadiens!
1: Oh mon Dieu!
0: Ça,
1: c'est du dévouement.
0: C'est malade, ça.
1: Ça, moi, la manière que je fais des feux sauvages, je serais pas belle tout de suite, mais je le ferais pareil. Je le ferai pareil parce que je voudrais me sacrifier pour mon équipe. D'ailleurs, match numéro 3 de cet affrontement entre la Caroline et le Canadien de Montréal.
0: Oui.
1: Et moi, je pense que tout peut se jouer. Sébastien, on revient à la maison. Les supporters vont être là. Tu vas être là avec ton fils. On donne tout ce qu'on a. L'ascenseur du positivisme. On les a swingé une maudite trince l'autre soir. Là, le match d'après, ça a été moins ça. Mais là, soir, on se reprend.
0: C'est bon, ça? OK.
1: T'as aimé mon résumé?
0: Ben,
1: j'attends que Danny Dubé m'appelle.
0: J'ai surtout aimé l'histoire de l'ascenseur. La dernière fois que t'en as parlé, on a gagné.
1: Hey!
0: C'est très bon signe. Merci à toute l'équipe d'avoir été là. Rythme au travail suit dans quelques instants. On se retrouve demain 11h25.
1: Bye!
0: Ciao!
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25: OK gang, c'est reparti pour une autre belle semaine et c'est surtout reparti pour la folie. Céline Dion. Oui, votre voyage à Paris pour voir Céline, le rêve qui devient réalité. On a fait une première personne finaliste dans les Filles du Lunch. Il y en aura une deuxième cet après-midi avec Marjorie et Pascal, Ma musique dans le trafic. Et pour ça, faut identifier une, voire même les deux chansons de Céline qui vont tourner durant l'émission. Vous en nommez une à Marge et Pascal. Votre petit nom est dans le chapeau. Vous en nommez deux. Il y a deux noms dans le chapeau, donc tu doubles tes chances de gagner. Alors, d'ici 15h55, il y en aura deux de ces tunes qui vont tourner. 1h30 de musique en continu. On passe avec DJ Alain Bourque et moi-même derrière le micro. Roxane Bruno s'en vient. Hold Me Close, Family Affair pour Mary J. Blige, comme disent les Français. Mais pour tout de suite, collaboration Coldplay, Chainsmokers, Something Just Like This. Bienvenue dans votre rythme au travail. C'est le fun de vous retrouver.

Faites comme Roxane Bruno, hold me close, restez collés à votre radio rythme cet après-midi. Merci de m'écouter. Où êtes-vous? Que faites-vous en écoutant Rythme au travail? Bulle de conversation d'application Cogeco Média 11007. Je veux de vos nouvelles. Karim Ouellet s'en vient. Karim et Loulou.

Via le message des textes du 11-007, salutations à Isabelle Daou à Coteau-du-Lac qui me dit « Joyeux lundi, malgré la pluie, Sébastien. Merci de m'accompagner avec ta musique et tes interventions qui me gardent bien allumé en télétravail. » On est là pour ça, puis Lady Gaga aussi va te réveiller. Poker Face, à rythme.

Vous êtes toujours dans 1h30 de musique en continu. Rythme au travail de ce lundi. Sébastien qui vous accompagne aujourd'hui en ce 25 mai. C'est l'anniversaire de Lauryn Hill. 51 ans aujourd'hui, elle qui est née au New Jersey. Elle a débuté Lauryn Hill sa carrière comme actrice alors qu'elle était adolescente. Puis son passage au sein du groupe The Fugees a fait d'elle l'une des femmes les plus

Des succès, elle en a à la tonne. Mais cet après-midi, on écoute un extrait de son premier album solo, 198, de Miss Education of Lauryn Hill, qui a débuté sa vie directement au numéro un des albums les plus vendus aux États-Unis. De cet opus, on écoute Can't Take My Eyes Off of You, une reprise de Frankie Valli. On célèbre l'anniversaire de Lauryn Hill cet après-midi. Elle a 51 ans et on fait ça dans Rythme au travail.

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Alors prenez ça en note. Vous la connaissez, mais quand même. I drove all night. Céline Dion, I drove all night. On s'en va s'inscrire via le rythmefm.com. Et attention, Marjorie et Pascal pourraient peut-être vous appeler cet après-midi pour devenir finaliste pour aller voir Céline Dion le 19 septembre à Paris. Avion, hôtel inclus. Ça se passe à rythme, oui!

0: Corneille et Le Bonheur dans 1h30 de musique en continu à rythme. Et Le Bonheur, c'est de vous lire via la messagerie texte 11007, bulle de conversation de l'application Cogeco Média. On salue Julie qui passe en ce moment un beau moment malgré le temps pluvieux et gris au bord de l'eau à Verdun. Bonne marche, chère Julie. On salue Caroline qui travaille de la maison avec ses deux garçons. Elle adore la musique qu'on lui fait jouer. Et Francine fait des ménages en ce moment et on l'accompagne. Ça rend tout ça plus facile. Il y en a pour qui c'est pas facile de travailler. On va aller savoir pourquoi. Tiens, on s'en va retrouver Stéphanie.
1: Salut!
0: Stéphanie, qu'est-ce qui se passe cet après-midi? Pourquoi c'est si difficile de travailler? Raconte-moi ça.
1: Écoute, pas capable de se concentrer, pas capable d'aller aux toilettes. Hein? Faut écouter les tunes de Céline.
0: OK. Fait que toi, en ce moment, t'es pas fonctionnel. Tu vas même plus aux toilettes parce que tu veux être sûr de ne jamais manquer une chanson de Céline pour
1: absolument,
0: pouvoir la prendre en
1: main. Absolument.
0: Misère. Et on s'excuse au nom de rythme, Stéphanie. Je sais pas quoi te dire d'autre.
1: Je vous pardonne, là. Fait que la tune passe bientôt, là.
0: Oui, OK. Ben, il y en a déjà une qui a passé. Il y en a une un petit peu plus tard. Ce sera à toi de prendre ça en note. Et qui sait, tu pourrais recevoir l'appel de Pascal ou Marjorie, les deux en même temps, finalement, dans ma musique dans le trafic dès 15h55.
1: Super.
0: Stéphanie, bon courage. Go, go, go, on est avec toi. Je te donne le droit d'aller aux toilettes là. T'as le temps, t'as le temps.
1: OK, j'y vais.
0: C'est bon.
1: Oh,
0: oui,
1: okay.
0: parce que dans les prochaines, tu peux aller faire ça pendant Leanne Rimes, Can't Fight the Moonlight et Miles on It avec Kane Brown et DJ Marshmello. Bye, Steph!
1: Merci, bon après-midi. 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

0: L'histoire de la journée qui m'a fait beaucoup rire, on est à Londres. C'est une fille qui s'appelle Corinne Pretorius, qui est devenue célèbre. Pourquoi? Parce que ça faisait quelques jours qu'elle revenait à la maison et elle avait toujours au seuil de sa porte une commande de bouffe. Et pourtant, elle n'avait pas commandé de snack, de nourriture, que ce soit d'un dépanneur ou d'une épicerie, pour finalement se rendre compte quelques jours plus tard que son perroquet nommé Buddy était capable de reproduire la voix de sa maîtresse et donc sur le système Alexa de la maison, commandait des fraises, du melon d'eau, des raisins et même de la crème glacée. Le perroquet Buddy faisait les emplettes à sa place.
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11: Cet après-midi, dans Rythme au travail, je voulais lever mon chapeau à la laiterie de l'Outaouais qui a inauguré hier la première franchise Rebelle à l'entrée de l'épicerie Saveur Urbaine. Ça se passait au centre-ville de Gatineau. Deuxième franchise qui pourrait voir d'ailleurs le jour cet été dans le secteur Hall. Je vous rappelle que la marque collabore avec Chocolatier Rochef pour offrir des trempages au chocolat pour enrober leur crème glacée molle. Les nouvelles saveurs de crème glacée vont arriver officiellement le 1er juin. C'est presque demain, ça. Un projet qui met en valeur les produits régionaux. Et ça, c'est toujours une bonne idée. We'll be right back.

des nouvelles de l'état de santé de Phil Collins dans les prochaines minutes. Et un honneur qu'a reçu Miley Cyrus, c'est le 360 qui vous est présenté dans une dizaine de minutes, ici à Rythme. Là, c'est Taylor Swift qui chante.

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1: Avant vos 3 nouvelles du jour, on vient d'entendre Céline Dion. On prend ça en note, hein? Des mots qui sonnent, je répète, des mots qui sonnent. Et on s'en va s'inscrire via le rythmefm.com. Vous pourriez recevoir un appel de Pascal et Marjorie cet après-midi dans Ma musique dans le trafic et devenir finaliste pour aller voir Céline à Paris. Alors, on y va avec la disque qui a annoncé plus tôt aujourd'hui le retour de l'humoriste Pierre-Yves Roy démarré à la barre du 48e gala Ouais de la disque qui sera présenté le 8 novembre, c'est un dimanche, sur les ondes de Ici Radio-Canada Télé. On a dévoilé aussi que les nommés seraient connus le mercredi 16 septembre. Même s'il se considère en meilleure santé que dans les dernières années, Phil Collins a refusé l'invitation à se produire lors de sa cérémonie d'intronisation au Rock'n'Roll Hall of Fame. Je le cite, « On ne peut pas monter sur scène comme ça. Il faut répéter, ma voix est cassée, ça ne va pas fonctionner, alors je préfère éviter. » La cérémonie d'intronisation de Phil aura lieu le 14 novembre prochain. Finalement, félicitations à Miley Cyrus qui a reçu son étoile sur le Hollywood Walk of Fame à Los Angeles. L'artiste de 33 ans, rappelons-le, a été révélé grâce à la série Hannah Montana et ça se passait au début des années 2000. Bravo, Miley. Voilà, c'était les trois choses à savoir en 60 secondes.
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8: C'est l'histoire qui fait jaser dans la région, hein, vous le savez. Hein, il devait y avoir diffusion du match des Canadiens contre les Hurricanes au centre Slush Puppy en fin de semaine. Tout ça a été annulé par la Ligue nationale de hockey parce que les Sénateurs d'Ottawa détiennent des droits exclusifs territoriaux là, dans un rayon de 80 km, ce qui empêche la tenue d'événements de diffusion de grande envergure comme celui qui a été planifié à Gatineau. Alors, il y a une pétition qui circule. C'est une initiative de l'organisme Impératif français pour tâter le pouls de la population et pour dénoncer en même temps le refus de la diffusion des matchs du Canadien.

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1: Dans une heure pile, 15h55, c'est ma musique dans le trafic avec Pascal et Marjorie, la meilleure émission pour vous ramener à la maison. Et en plus, le duo va faire une personne finaliste pour aller voir Céline Dion à Paris. Mais là, dans les dernières minutes, à la job ou en télétravail, pour vous aider des chansons que vous adorez, comme Bad de Michael Jackson, Austin de Dasha, les Backstreet Boys avec Get Down. Il y a aussi le trio Timbaland, Timberlake et Madonna pour 4 Minutes, The Way We Touch, la plus récente de Charlotte Cardin. Et on passe avec Bruno Mars, Just the Way You Are. C'est votre sprint final de ce lundi dans Rythme au Travail. 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

Le département musical de rythme avait de la suite dans les idées. On vient d'entendre Bad de Michael Jackson et la prochaine s'appelle Mauvais garçon, Bad Boy. On adore cette nouveauté signée Darren Vaudreuil, sa préférée d'Alain Bourque.

0: Un petit détour fort agréable dans les années 80. Oui, avec Fouki, c'était 80s dans Rythme au travail. Sébastien qui vous accompagne jusqu'à l'arrivée de Marjorie et Pascal. La musique dans le trafic, c'est à 15h55. Meilleure émission pour vous ramener à la maison et surtout, votre chance, oui, de peut-être aller voir Céline Dion du côté de Paris. Si vous recevez l'appel, vous êtes capable de nommer des chansons de Céline qui ont tourné dans mon show. Bingo, vous devenez finaliste. Paris, Céline, ça fait rêver. Ah, l'Europe, le monde entier, on est à l'aube des grandes vacances. Allez-vous voyager? En tout cas, l'industrie du tourisme annonce ses nouveautés. Et j'ai flashé sur deux des nouveautés dans l'industrie du tourisme le 7 juillet prochain. Ouverture du premier aéroport Pokémon au Japon. Ouais, entièrement dédié à cet univers. On parle de statues de Pikachu, de Pokémon cachés à travers les dédales et les couloirs de l'aéroport, des snacks thématiques. Et au-delà de l'aspect ludique, le projet vise à redynamiser la péninsule de Noto, qui a été dévastée après un séisme en 2024. L'autre nouveauté, attention, c'est le premier hôtel à thématique Harry Potter, oui, qui ouvrira cet automne ses portes au Legoland Deutschland. C'est en Allemagne, avec des chambres inspirées de l'école Poudlard qui vont vous permettre de faire une immersion totale dans l'univers du sorcier à lunettes. L'histoire dit pas comment ça va coûter, mais j'imagine qu'avec les enseignements d'Harry Potter, on peut peut-être faire disparaître la facture.
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3: On a du ralentissement, 50 direction est, c'est principalement jusqu'à l'embranchement avec l'autoroute 5, 5 vers Ottawa. C'est au jaune à partir de boulevard du Casino. Traverser des ponts qui se fait encore relativement bien à cette heure-ci. Les allumetières, c'est au rouge dans le secteur des carrefours giratoires. Si vous voyez quoi que ce soit se produire, accident, ralentissement, accrochage, faites-nous signe par texto. 11007 pour nous rejoindre. 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
0: Il y a 15h55, c'est Marjorie et Pascal qui prennent la relève pour ma musique dans le trafic pour vous ramener à la maison. Et là, petit regard sur la programmation de l'excellente salle Odyssée de Gatineau cette semaine. Alors, il y a congé pour la salle aujourd'hui.
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0: Il y a 15h55, c'est Marjorie et Pascal qui prennent la relève pour ma musique dans le trafic pour vous ramener à la

Quelques minutes nous séparent de l'arrivée de Marge et de Pascal pour Ma musique dans le trafic. Mais là, attention, numéro 1 dans le temps, un 25 mai 1983. Le film numéro 1 au box-office était Flashdance. La chanson Flashdance, What a Feeling, était aussi au sommet avec Irene.

10 ans plus tard, on est un 25 mai, évidemment, en 1993, pendant le parcours magique du Canadien de Montréal en série, Janet Jackson nous offrait un autre extrait de son cinquième album en carrière, l'album Janet. That's the way love goes était la chanson favorite des gens.

notre après-midi, on avait le goût de vous proposer le numéro 1 du 25 mai en 2013, collaboration entre le duo français Daft Punk, Pharrell Williams et Nile Rodgers qu'on a connu au sein de Chic. Get Lucky était la chanson numéro 1. Ça se passait, je vous le rappelle, un 25 mai en 2013 et on l'écoute à rythme.

Merci à Alain Bourque derrière la console. Merci à vous d'avoir été là. On se retrouve demain 11h25 avec Marie-Pierre pour les filles du lunch. Je vous laisse au bon soin de Marjorie et Pascal pour ma musique dans le trafic. Bon retour à la maison. Ciao!

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2: Ralentissement sur l'autoroute 50, direction Est, c'est jusqu'à Saint-Louis. La traversée des ponts, c'est encore relativement bien à cette heure-ci, mais c'est quand même de plus en plus chargé. 5, direction l'Ottawa, on est à partir du boulevard du Casino. Des allumetières ont surveillé le secteur des carrefours giratoires, Saint-Joseph, l'approche de l'avenue du pont. Si vous voyez quoi que ce soit, faites-nous signe par texto au 11007. 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
5: Bon, mais elle est officiellement repartie cette semaine-là. Comment vas-tu, Pascal Morissette?
6: Ma piscine est ouverte.
5: C'est vrai.
6: Mais je vois pas le fond. Puis là, okay. Fait trois fois, je mets du clarifiant, là, je sais plus quoi faire.
5: Oh, SOS piscine, là, hein?
6: Ben, j'aimerais ça réussir par moi-même. Donc, ça va très bien, toi?
5: Ben, ça va très bien. J'ai pas de piscine, mais tout va bien. Et je pense que oui, on va être là-dedans, là, dans les prochains jours. On va commencer à faire chaud. Les enfants vont pouvoir se baigner. C'est le fun, là.
6: Je veux revenir sur le côté rassembleur du hockey. En fin de semaine,
5: oui.
6: Ça s'est passé chez moi. À l'extérieur, dans la cour, il y avait plein d'enfants qui couraient.
5: Avec des chandails du Canadien.
6: Avec des chandails, casquettes, ouais. Pendant la joute, après, ça courait, ça jouait, c'était tout sale, plein de terre. Puis je me suis dit, ces rassemblements-là,
5: ouais.
6: Il y en a plus tant, puis le hockey crée ça. J'espère que vous en vivez aussi à la maison,
5: oui.
6: Ou chez des amis.
5: Puis là, on le sait, le match est à 8 heures ce soir, les enfants vont se coucher tard, demain, ils vont être fatigués à l'école, mais on lâche pas, on va se rendre au bout, puis on va survivre à tout ça, là.
6: 100%.
5: Moi, je trouve ça bien.
6: J'ouvre une petite porte.
5: Oui.
6: Je veux qu'on parle voyage. Et les auditeurs, je vais avoir besoin de vous, vos conseils, vos expériences. On va aussi vous dévoiler les nouvelles destinations préférées des Québécois.
5: Oui.
6: Tu sais, depuis qu'on n'est plus BFF avec les États-Unis.
5: Tu as raison.
6: Mais c'est surprenant où les Québécois vont en majorité.
5: J'ai l'impression qu'il y a des Québécois qui rêvent d'aller à Paris aussi voir Céline.
6: Ah!
5: On va faire un finaliste, un ou une finaliste aujourd'hui aussi. Alors, soyez tout près de votre téléphone. Mais là, on commence avec un genre de petit moment. Soivé, je pense, je dirais. Shakira et Burna Boy avec Die Die, ça s'en vient. Et on commence avec Demi Lovato et Louis Fonzi. Voyons, je suis bien mêlée. Et Chamé la culpa!
6: Yeah,
5: bon lundi!
6: Fonzie.

0: de rien, dans un mois, un petit peu moins d'un mois, l'école va être finie. Plusieurs vont être en vacances. On est peut-être déjà en train de planifier un peu peut-être des déplacements, des voyages, tout ça. Et là, il y a un palmarès qui est sorti, les nouvelles destinations plus populaires que les States.
1: Ben non, mais c'est très étonnant. Il y a beaucoup de Québécois qui passaient leur été aux États-Unis. Donald Trump a son effet. Ouais. Malheureusement, on se retourne vers d'autres destinations. Ça m'a surpris, OK? Au sommet du palmarès, c'est de l'autre côté de l'Atlantique. 12 % des réservations internationales effectuées au Québec se sont faites en direction du Maroc.
0: Quand même! C'est un gros chiffre, 12 %, je trouve.
1: Mais c'est énorme. La Tunisie aussi gagne énormément en popularité au nord-ouest de l'Algérie. Mais quand même, moi, je suis allé voir le Maroc. Ça m'attirait parce que récemment, je suis allé au Portugal avec mon amoureuse. On a fait un petit arrêt là. Et il faisait pas très beau. Puis on regardait où est-ce qu'on peut rebondir.
0: Oui.
1: Puis le Maroc ressortait énormément. Ça m'attirait. Écoute... ça parle français là-bas?
0: Ben c'est ça, exactement. J'étais supposée d'y aller, puis la pandémie nous a annulé notre voyage. Mais c'est sur ma bucket list. Ça continue d'être dans mes choix.
1: Je veux savoir, vous, qu'est-ce que vous prévoyez faire? Parce qu'il y a plusieurs Canadiens qui veulent faire du tourisme dans leur propre pays. Il va y avoir du monde en tour CN, accroché dans les airs là, avec le fil.
0: Mais c'est le fun!
1: Oui!
0: T'es pas obligé d'aller t'accrocher en haut, là,
1: Non, t'as pas le choix. Toronto, si tu vas à Toronto, faut absolument que tu montes t'accrocher en haut.
0: Mais c'est le fun, par exemple, comme ville, puis c'est le fun. Tu sais, même peut-être à travers le Québec, c'est peut-être ça votre choix cette année aussi. Textez-nous où vous prévoyez voyager, 11007 ou la bulle de conversation sur l'application.
1: Ben, ouais, du monde au musée Louis XVI.
0: Oui, ça va être plein cette année. OK, parfait. En musique, Corias s'amène avec Printemps. Ça va bien tomber parce qu'aujourd'hui, là, le soleil s'est enfin pointé, en tout cas dans le Grand Montréal. Puis celle-là aussi, je trouve qu'elle fait très soleil, puis pour les prochain jour, ça va être d'occasion. Jack Johnson avec Upside Down. C'est tellement bon. D'ailleurs, il y a un nouvel album, trame sonore d'un documentaire.
1: Oh.
0: Oui, ça s'écoute bien, du bon Jack Johnson. Vous êtes à rythme. Merci d'être là avec nous.

0: aventure.
1: Ben oui, c'est le printemps, mais c'est presque l'été et on commence à planifier les vacances, les voyages. Et tu nous disais, Pascal, que le Maroc est très populaire cette année.
2: Full, parce que les gens vont moins aux États-Unis. Il y en a beaucoup qui vont rester au Canada. Il va y avoir du monde dans la piscine à vague à Saint-Sauveur cet été.
1: Oui, c'est sûr.
2: Mais on a des auditeurs qui ont échangé, ou du moins qui ne vont pas aux États-Unis et leurs destinations sont vraiment excitantes. C'est Fabia qui est au bout du fil.
1: Allô, Fabia!
3: Salut!
1: Allô, c'est quoi ta situation? Tu t'en vas où, toi, en voyage cette année?
3: Nous, on était supposés aller à Vegas pour à l'automne, parce que c'est mes 55 ans puis notre premier anniversaire de mariage à moi et mon conjoint.
1: OK!
3: Mais avec les niaiseries de Trump, on a fait, ben tant pis, on n'ira pas encourager les Américains. Ouais. On s'en va en croisière en Grèce.
1: Oh, mais là, c'est pas payé pantoute!
2: Mais là, Fabia, c'est pas le même budget, par exemple, là, deux nuits à l'hôtel médiéval puis un bateau de croisière en Grèce?
3: Oh non, on
1: n'avait
3: pas choisi l'hôtel médiéval non plus à Vegas.
1: T'es allé dans le top. OK, ben c'est un très bon choix. Je suis persuadée que vous allez faire un merveilleux voyage. Puis bonne fête d'avance. Félicitations pour votre anniversaire de mariage et tout ça. Merci, Fabia, d'avoir appelé.
2: Merci.
3: Merci, bye-bye.
1: Wow.
2: Une croisière en Grèce.
1: J'embarque.
2: Oh mon Dieu, je suis tellement jaloux. Karen, ça m'excite énormément. Comment vas-tu?
1: Allô, Karen!
2: Es-tu là, ma chère Karen?
3: Oui, allô, ça va bien?
1: Oui, c'est déjà parti, je pense, en voyage.
2: C'est quoi tes plans de voyage cet été?
3: En fait, on va au Portugal, nous autres, une semaine.
1: Au Palais.
2: Okay,
3: donc, on fait Lisbonne et l'Algarve seulement.
2: Okay, OK, donc tu descends au sud. Là, moi, je suis allé il n'y a pas longtemps. Là. Lisbonne, c'est incroyable. Petit conseil de pas pro. C'est tellement hot, Lisbonne, que vous allez vouloir rester. Mais il faut sortir. Il faut prendre un TGV. Il faut aller voir un château pas trop loin, Sintra. Ça se fait en une demi-journée. Sortez de Lisbonne, même si c'est merveilleux. Vous allez vraiment encore plus en profiter.
3: Oui, c'est sur la liste, Sintra.
1: Ah, c'est bon, ils sont déjà tous bien organisés. Ben, merci, Pascal, pour tes conseils voyage. Hein. Si vous avez d'autres questions, appelez-nous. Merci, Karen, puis beau voyage à toi.
3: Bye.
2: On ne sait pas ce que nous réserve le futur avec moi. Hein?
1: Ben oui.
2: D'autres professions, stand-by.
1: Ce serait bon, toi, en à côté, agent de voyage. On va voyager avec Patrice Michaud et sa musique La Grande Évasion. Ça s'en vient dans quelques instants. On va aussi vous parler de la parade du défilé de la Coupe. Ben oui, il va en avoir un. Et pour tout ça, c'est Teddy Swims et Tones.
4: Oui,

0: annoncé le retour des mêmes animateurs pour ces galas cette année de 2026. Donc, Claudine Prévost animera le gala de l'industrie. C'est sa 21e fois, sa 21e animation.
1: Oui.
0: Sarah May sera de retour. Elle rassemble les gens, Sarah May. J'adore cette artiste du rap, si on peut dire, francophone. Je l'aime beaucoup. Donc, pour la 4e année consécutive, elle va animer le premier gala de la disque. Et Pierre-Yves Roy Desmarais revient pour une 3e année. J'aime sa folie.
1: Oui.
0: Tu sais, je veux dire, chausse les souliers de Louis-José Hood.
1: C'est ça.
0: On arrête de comparer et on laisse cet artiste-là créer. Je suis pas mal sûr que tout le monde va gagner.
1: On dirait quand ils l'ont nommé il y a quelques années, j'étais comme, oh, ils vont faire un an ou deux puis ça va être ça. Mais là, il est sur une belle lancée puis ça me rend bien heureuse.
0: Mais il y a tout un univers. Faut y laisser le temps.
1: Faut embarquer. Il y aura des filets, Pascal. Prépare ta chaise de patio sur Sainte-Catherine parce qu'en fin de semaine, on va faire un défilé avec la coupe parce que la victoire de Montréal va défiler. Donc, dans le quartier des spectacles, on vous invite à aller les voir. Ça va se passer entre 11h et 13h. Je pense que c'est un hommage qui est grandement mérité. Ça a été confirmé par le bureau de la mairesse de Montréal officiellement. Puis, on va pouvoir donc aller voir les girls, les victorieuses de la victoire. Moi, j'adore toutes.
0: Je ne peux pas croire qu'on a verra pas Marie-Philippe Poulin ce soir au Centre Bell, ça serait une occasion ratée.
1: Je le sais, moi aussi, je serais quand même déçue qu'il n'y ait rien autour.
0: Un petit coucou,
1: de ça.
0: Là.
1: Juste un petit coucou sur la glace.
0: C'est comme quand
1: tu
0: as une étoile, là, tu rentres, tu fais un petit 360, tu salues à la foule, tu retournes dans la maison.
1: Mais tu sais que la foule va applaudir pendant de très longues minutes si ça se passe. Mon Dieu, ça va être fou.
0: Petite dernière nouvelle, Miley Cyrus a officiellement reçu son étoile sur le Hollywood Walk of Fame. Elle devient la 2845e personnalité honorée sur le célèbre boulevard de Los Angeles.
1: Et en son honneur, aujourd'hui, on s'est dit qu'on allait, vous jouer du Miley Cyrus parce qu'on l'aime, mais on est allé en chercher une, là, qui faisait longtemps qu'on n'avait pas entendu. Wrecking Ball, ça s'en vient. Au retour à rythme.
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5: Ici Caroline Scott, voici vos nouvelles locales. Après le refus de la semaine dernière, une pétition a été lancée pour permettre la diffusion d'un match des Canadiens au Centre Slush Poppy. Chapeautée par Impératif français, elle demande à la Ligue nationale de hockey de revenir sur sa décision d'interdire la présentation. La pétition cumule déjà près de 6 000 signatures. L'unité des enquêtes spéciales de l'Ontario enquête après qu'un homme soit tombé d'un stationnement à étage dans le marché Bay à Ottawa. Selon les premières informations, les policiers tentaient d'intervenir auprès de l'homme dans la nuit de vendredi à samedi, lorsqu'il aurait pris la fuite à pied. Après sa chute, l'homme a été transporté à l'hôpital avec de graves blessures. Et la première ministre du Québec, Christine Fréchette, a annoncé aujourd'hui une abolition de la TVQ. La mesure touche certains produits à l'épicerie et à la pharmacie, comme par exemple les barres granola, les muffins, les noix, les fruits et légumes coupés, les mouchoirs et les papiers hygiéniques. Ça représenterait une économie annuelle de 50 $ par ménage et coûterait 100 millions de dollars par année à l'État. Plus de détails et d'autres nouvelles, tvagatineau.ca.
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6: On garde la friction sur la 50 direction est, presque jusqu'à Saint-Louis. La traversée des Ponceaux jaunes en direction de Gatineau. 5 vers Ottawa à partir de boulevard du Casino. Des allumetières, le secteur des carrefours giratoires, si on peut l'éviter, tant mieux. L'approche du chemin Vanier sur des allumetières, vraiment pas facile. Même chose pour atteindre l'avenue du pont par Saint-Joseph. Autre chose, 11007 par texto. 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

0: Oh mon Dieu, là, il y a de l'effervescence. C'est soir de match, match numéro 3. Et il y a plein d'affaires, plein de détails qu'on apprend là, au compte-gouttes, mais c'est encore plus excitant. Là. Ça ajoute de l'excitation au match.
1: Il se pourrait que Kim Kardashian soit au Centre Bell.
0: Imagine! Imagine Kim K dans place.
1: Pourquoi je dis ça? Lewis Hamilton, pilote de Formule 1, a confirmé sa présence au match de ce soir.
0: Hey, ça, c'est capoté.
1: Tu te dis, ben là, peut-être qu'il y a un petit jet privé qui s'en vient ici, là, qui vole Montréal en ce moment.
0: Pas aller voir ça tout seul, lui, là. Sinon, on parlait des gens qui vont porter le flambeau parce qu'on est bien curieux de savoir. Semble-t-il que ce serait Chris Chilios qui pourrait être le porteur de flambeau. Ce sont tous des joueurs qui ont remporté dans le passé la Coupe Stanley. Alors, c'est ce qui se dessine pour l'instant.
1: Moi, j'ai appris quelque chose d'étonnant à Marjorie. Il y a eu des micro-séismes à Montréal. Pourquoi je te dis ça?
0: Ouais.
1: Sur l'échelle de Richter, tu sais, un tremblement de terre, on a enregistré des micro-séismes d'environ 0,5 sur l'échelle de Richter à cause des réactions des fans. Donc, 21 000 fans dans le Centre Bell qui réagissent en même temps, qui crient et
0: le monde dehors.
1: Les gens, les milliers de spectateurs à l'extérieur.
0: Mais il y avait eu ça aussi au concert de Taylor Swift. Je me rappelle de ça qu'elle avait créé des séismes. Je pensais pas que le CH allait faire la même affaire.
1: 100%.
0: Parlant du Centre Bell, on a un de nos collègues de l'équipe de promo qui est sur place au Fan Jam devant le Centre Bell. Salut, Eric!
2: Comment ça va, Marjorie?
0: Ben, ça va bien!
1: Allô! Hey, moi aussi, je suis rendu fan!
2: Hey, salut, Pascal!
1: Je suis un grand charlatan, mais je suis fan. Il commence à avoir de l'ambiance devant le Centre Bell, Eric.
2: Les bureaux commencent à se vider, les gens commencent à arriver, l'ambiance commence, le beat, les pulsations cardiaques commencent à monter. On est prêt pour recevoir les gens ici. L'ambiance va être incroyable tantôt.
0: OK, je pense qu'il va y avoir encore d'autres séismes, ça, c'est sûr. Mais fais-nous entendre un peu la crowd, on va entendre crier. Fais-nous un petit go, abs, go, quelque chose.
2: Go, abs, go, go, abs, go!
1: J'aime ça. Je le sens ce soir.
2: C'est le début, ça. C'est juste un petit début. Tantôt, ça va être la folie.
0: C'est hot.
1: Bon fan jam, Eric. Bon match. J'espère qu'il y a des.
2: Oui,
1: bye. J'espère qu'il y a des paramédics. Les crises de cœur, dangereux, le Canadien.
0: C'est la folie furieuse.

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1: C'est officiellement parti, ce beau concours-là, où on vous envoie voir Céline Dion à Paris.
2: Hey, Marjorie.
1: Oui.
2: Allez voir Boom Desjardins à Rawdon. C'est
1: ouais,
2: hot.
1: C'est hot.
2: Non, non, mais c'est pas sarcastique, là.
1: Okay.
2: C'est hot. Allez voir le Boogie Wonder Band à Chibougamau.
1: Oui.
2: C'est une belle soirée.
1: Ça le fait, ben oui.
2: Allez voir Céline à Paris, là, tu parles.
1: Ah, oh, ben oui, là, tu jases, là.
2: C'est sûr, c'est un petit step, quand même.
1: Oui, effectivement. Donc, on vous
2: j'ai pris
1: de
2: cours, hein, là-dessus.
1: Oui, oui, on dirait que j'étais pas prête pour Boom Desjardins à Rawdon.
2: C'est sûr, c'est une belle soirée.
1: Oui, oui. Donc, le 19 septembre prochain, avec 4 nuitées, et on fait des finalistes, vous devez repérer les chansons de Céline tout au cours de la journée dans Rythme au travail et les identifier, allez vous inscrire au rythmefm.com. On va aller voir si Anne-Sophie Breton a bien fait ça aujourd'hui. Allô, Anne-Sophie!
3: Bonjour!
1: Allô, t'es de quel endroit?
3: Je suis de Bellechasse.
1: OK, excellent. Ben, on t'écoute. Est-ce que tu as repéré une ou deux chansons de Céline cet après-midi?
3: J'en ai repéré une.
1: OK.
3: Ça se trouve être des mots qui sonnent.
2: Yeah!
1: C'est excellent. Alors, ça fait une chance dans le chapeau pour le tirage. Puis des fois, ça prend juste une chance pour gagner, hein, les amis?
2: Complètement.
1: Non.
2: Complètement. Écoute, tu pourrais te retrouver à Paris le 19 septembre prochain. Es-tu une fan de Céline? C'est quoi ta relation avec notre vedette internationale?
3: Ah, bien, c'est sûr que j'aime beaucoup ses chansons, là, depuis toute jeune. Là, fait que ça sera un beau plaisir de pouvoir la voir en personne.
1: Certainement. Bien, on te le souhaite. Merci beaucoup d'avoir participé, Anne-Sophie.
3: Merci à vous.
1: Bye bye. Ludovic Bourgeois s'en vient dans les prochaines minutes. Et je vais aussi vous parler d'une nouvelle qui m'a secouée. Pas juste moi, je pense que tout le Québec a été secoué en voyant ça hier. Alors on s'en jase et pour tout de suite, en musique. C'est un beau souvenir musical.
2: Hey.
1: Ça, on dirait que ça me donne envie de danser un slow. C'est Roxette.
2: J'accepte.
1: Bon, stop.

0: est en mode...
1: En mode un peu chamboulé, peut-être?
2: Vraiment. Puis je pense que je suis pas la seule. Hier, je faisais comme je fais de temps en temps dans la journée. Je regardais mes réseaux sociaux. Puis je suis tombée sur cette publication de Jonathan Roberge, qui est un ancien collègue avec qui j'ai travaillé à C'est quoi, qu'on connaît dans le milieu, mais qu'on a vu aussi humoriste, animateur. Vous le connaissez. Et il a annoncé, il l'a dit lui-même avec le cœur en miettes, le décès de son fils aîné, Xavier.
1: Ouais.
2: Puis si vous avez suivi l'histoire, parce que quand même, il en avait beaucoup parlé du cancer de son fils, qui avait un cancer du cerveau. Puis ça a duré quand même un combat de 7 ans, et c'est à l'âge de 17 ans que Xavier s'est éteint. Puis là, hier, quand j'ai vu ça, je me suis dit, on dirait que on vit dans un monde de calinours des fois, hein, puis on se dit, ben non, c'est un enfant, il mérite pas ça, puis ça va bien aller.
1: Ouais.
2: Puis des fois, ça va moins bien, puis ça arrive des situations comme ça, mais ça m'a tellement affectée. Puis on a des enfants, on veut les protéger, on veut qu'ils soient en santé, mais malheureusement, ça arrive. J'ai trouvé ça, là, tellement triste. Puis il y a eu plusieurs aussi témoignages. Marianne Clépine, tu sais, parce qu'ils se côtoient, ils se connaissent bien. Je pense que Xavier a été même bercé par Carl quand il était tout petit.
1: Complètement.
2: Oh,
1: elle a
2: c'était
1: fait...
2: touchant. Oh,
1: elle a fait une publication, oui. Puis elle a dit c'est... Dans les premières paires de bras où il a été, c'est les bras de Carl. Puis elle a écrit « Si jamais il y a quelque chose après la mort, je suis certaine qu'il y a un grand costaud gentil qui a ouvert ses ailes pour accueillir Xavier. Je t'aime Xav, je t'aime Joe. » Fait que évidemment, toutes nos pensées vont à Joe, à sa famille, à tous ses amis. J'ai eu la chance de croiser, moi, le petit Xav. Un grand viking.
2: Oui,
1: vraiment.
2: Exactement, une force incroyable. Puis, tu sais, Joe, même à la fin de son message, prend quand même la peine de penser à toutes les familles qui vivent le deuil comme lui. Il envoie plein de courage, puis ben, on fait la même chose, on lui en envoie à lui et à toute la
1: famille. Puis ils veulent prendre le temps.
2: Oui.
1: Tu sais, ils veulent vivre le moment. J'espère. Et il dit qu'il va s'engager là, pour la cause.
2: Oui.
1: Dès qu'il aura retrouvé un peu d'énergie.
2: Exactement. Alors, on pense très fort à lui. En musique, ce qui s'en vient dans les prochaines, on va entendre, entre autres, ce duo Madonna et Sabrina Carpenter, et Lady Gaga sera là aussi à rythme.
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3: C'est là sur la 50, direction est, jusqu'à de la Vérandrie. La traversée des ponts est au rouge en direction de Gatineau. Boulevard Fournier n'est pas vraiment une option pour atteindre Saint-Louis. 5 vers Ottawa, on est un peu avant boulevard du Casino. On surveille Saint-Joseph pour atteindre l'avenue Dupont. Des Allumetières, le secteur des carrefours giratoires et l'approche du chemin Vanier en direction nord. Si vous voyez quoi que ce soit, faites-nous signe par texto au 11007. 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
2: Bon lundi, j'espère que votre retour à la maison se passe bien. Est-ce que vous avez des plans pour le match de ce soir? Oubliez pas qu'il est à 8 heures.
3: Ça, c'est parfait.
2: On est mêlés, pareil.
3: On est mêlés, mais quand on a de jeunes enfants,
2: oui.
3: C'est génial parce qu'on peut les coucher avant
2: c'est
3: la partie.
2: Ça.
3: D'ailleurs, est-ce que je peux faire une salutation?
2: Ben, certainement.
3: Je veux saluer ma grande fille Sam, qui vient de m'envoyer un message. Et qui m'a dit, « Papa, c'est-tu vrai que t'as mis des caméras pour pas qu'on écoute la TV? C'est mamie qui nous a dit ça. » Fait que là, si vous êtes à l'écoute, oui, je oui. vois tout, moi.
2: Ah, ben oui.
3: Vous écoutez oui. mamie, c'est très important.
2: OK, oui, oui, toujours écouter la mamie. Bon. Ça, c'est sûr.
3: D'ailleurs, je remercie nos mamies, ma mère et ma belle-mère qui
2: essentiel.
3: Nous sauvent,
2: hein, oui.
3: sont essentielles. Et ça aide à notre couple.
2: Oui.
3: Pour, ben en fait, pour la santé de notre couple. Parce
2: toi
3: que
2: qui es un couple très en santé depuis tant d'années.
3: On fête nos 20 ans
2: Bravo.
3: Ce week-end. D'ailleurs, on voulait jaser des 3 secrets. Pour qu'un couple dure.
2: C'est-tu tes secrets ou c'est quelqu'un qui a dit que c'était ça
3: ben,
2: mes secrets?
3: Quelqu'un sur Internet.
2: Okay.
3: Mais.
2: Oh yeah!
3: Premier élément, le sommeil.
2: Oh oui, je suis d'accord.
3: Si on manque de sommeil, on se dispute davantage, donc c'est pas bon.
2: Non,
3: deuxième.
2: Pas de patience.
3: Ben non. Deuxième oui. élément, manger ensemble.
2: Oh oui!
3: Les repas partagés permettent de maintenir une connexion émotionnelle et finalement, ben, la sexualité.
2: Oui.
3: Un couple qui a une sexualité en santé, c'est bon. Toi sur trois, t'en as 3 sur 3?
2: Je te dirais qu'il n'y a pas beaucoup de sommeil, beaucoup trop de nourriture, puis très peu de sexe. Non,
3: palais.
2: Mais on a des jeunes enfants, là. Comment veux-tu qu'on arrive à faire ça?
3: Ouais, mais ça en prend au moins 2 sur 3, là.
2: Je sais, je suis en. Non, là, on est en déficit. Alors, il va falloir remédier à la situation. Mais on veut savoir, vous autres, parce que là, moi, je ne suis pas la seule à me livrer ici. Vous avez trop de quoi, peut-être, dans ces 3 affaires-là, et pas assez de quoi?
3: Okay. Dans votre couple, sommeil,
2: ouais.
3: nourriture, sexualité.
2: Oui.
3: Trop de quoi, pas assez de quoi.
2: 11007, puis là, Pascal Morissette, tu n'y échapperas pas. Toi aussi,
3: ben
2: tu vas répondre à ça. On veut tout savoir ce qui se passe sous votre toit. Camaro avec Crazy dans les prochaines. Et tout de suite, c'est Madonna et Sabrina Carpenter à rythme. Sabrina.

0: 7. Merci d'être avec nous pour votre retour à la maison. Pascal, tu nous as donné le secret pour un couple heureux et qui va durer.
1: Ça vient de moi, ça?
0: Ah oui?
1: Prenez ça sur Internet. Non, mais... Yeah! Faut entretenir. La sexualité.
0: Oui.
1: La nourriture, c'est-à-dire qu'il faut avoir des échanges, des moments ensemble autour d'un repas.
0: Pas nécessairement en même temps, ces deux affaires-là.
1: Non. Surtout pas. Et le sommeil. Et souvent, on passe par le 11007, la messagerie texte. On voit des textos, puis on appelle des auditeurs. Et il y a quelqu'un qui a dit, oui, ça prend les trois.
0: Oui.
1: Sexualité. Bon. Puis on dit, hey, appelle-nous, puis elle fait, ouais, non, c'est pas un bon moment. On est genre sur le bord du divorce. Fait qu'on espère que ça se passera bien pour toi. On pense à toi.
0: Il y avait quand même des petits bonhommes qui rient, là. Fait que c'est pour ça qu'on se permet de le lire. Mais on n'a pas nommé le nom, là.
1: Exactement.
0: On est dans l'anonymat total.
1: Donc, tu veux que je me livre?
0: Oui, j'aimerais ça savoir, toi, comment ça se passe. T'as trop de quelque chose, pas assez de quelque chose dans ces trois affaires-là? Dis-nous tout.
1: Écoute, ça va sonner vantard.
0: Oui.
1: Peut-être trop de sexualidade.
0: Trop?
1: Non, mais pas trop pour moi. Oh. Mais c'est-à-dire que là, c'est débalancé.
0: OK.
1: La nourriture, c'est pas notre force. C'est notre faiblesse. On s'alimente pour avoir de l'énergie. On prend pas le temps de cuisiner. C'est une tâche. Okay. Tu sais, c'est comme on met ça, puis ah ouais, on a du gaz.
0: Ouais.
1: Le sommeil, ça se place. C'est pas notre force, mais ça se place. 5 et 7 ans, elles font leur nuit.
0: Oui.
1: Et après 20 ans de vie de couple,
0: oui,
1: on est au pic. Après l'éveil sexuel, l'Everest sexuel.
0: Ben oui, on donne.
1: Tu sais, il y a un jeune Québécois qui a monté l'Everest. C'était partout sur les réseaux sociaux.
0: Oui, oui, oui.
1: On est deux au sommet en ce moment.
0: Les deux en même temps?
1: Je veux dire, le gars puis moi. Les deux, on a monté l'Everest.
0: Moi, je pensais que tu disais que toi puis ta blonde, vous étiez en même temps dans
1: votre
0: pic.
1: On peut l'appeler. On l'appellera.
0: Mais ça, c'est génial.
1: Et je ne veux pas me vanter. On est chanceux.
0: Mais oui, vous êtes chanceux.
1: Les astres sont alignés. Ça se passe bien.
0: Mais bravo et lâchez pas, comme on dit. C'est ça. Lâche pas la patate. Mélanie nous écrit qu'elle, c'est pas mal un peu comme moi. Elle dit qu'il y a des affaires qu'elle peut pas dire là, parce qu'elle a des enfants dans son char, mais le sommeil, c'est pas ça. La bouffe, ça va. Le reste non plus, ça va pas. On lâche pas non plus. Il y a quand même une règle importante, une autre règle, la règle du succès. Faudrait faire, c'est la règle du 2-2-2. Deux fois par mois, un rendez-vous galant.
1: Oui.
0: Aux deux mois, un week-end amoureux. Puis aux deux ans, des vacances en amoureux.
1: Ça prend de l'argent quand même.
0: C'est sûr que ça coûte cher.
1: Oui, c'est sûr.
0: Mais regarde, il n'y a pas de prix pour l'amour.
1: On patine dans ma musique dans le trafic, ça s'en vient.
0: Mais en musique, Charlotte Cardin s'en vient. Tout de suite, c'est Lady Gaga, Just Dance. Arrête, là!

0: c'est lundi, puis souvent lundi, on arrive au bureau, il y a des potins. T'sais, on en jase, puis on se raconte ce qui s'est passé. Il y a des beaux potins aussi dans le domaine artistique, dans le domaine sportif. On a fait le tour, nous autres, ici, aujourd'hui. On a décidé de faire ça.
1: Puis tu dis beaux potins, c'est juste qu'on aime potiner. Là.
0: Oui,
1: on se réjouit pas tant des nouvelles, ou des bonnes ou des mauvaises. C'est qu'on veut potiner, puis on le fait avec vous autres.
0: Exact.
1: Alicia Moffett et Frédéric Robichaud ont annoncé leur séparation après plusieurs années de relation et des fiançailles récentes. Oui. Ça, les gens sur Internet ont capoté.
0: Ah, ben c'est ça l'affaire, là.
1: Voyons donc, ils viennent de se fiancer
0: et
1: tout.
0: C'est ça qui a mis la puce à l'oreille aussi. Elle portait pas sa bague quand elle était à Cannes.
1: T'as tout vu ça.
0: Ouais.
1: Je prends le temps de dire que le couple a précisé que la rupture s'est faite sans drama et dans le respect mutuel. D'ailleurs, ils seront au retour de l'animation d'Occupation Double, pas en couple, mais en équipe cette fois.
0: C'est beau ça, ben, réussir vrai, sa séparation. Beau. Moi, je suis pour ça. Sinon, il y a une belle naissance, un beau bébé qui est né et dans des circonstances quand même particulières. On parle ici de Mike Matheson, joueur du Canadien. Sa blonde a accouché de leur troisième enfant, le petit Miles, au lendemain du septième match contre les Sabres de Buffalo.
1: Arrête!
0: Puis dans une entrevue, je trouve ça tellement cute, Mike Matheson dit, il admet que la conciliation famille-travail est une période ardue en ce moment pendant les séries.
1: Ben là!
0: Mais là, c'est parce que lui, c'est sa job, jouer au hockey, là, pense-y. Fait qu'il trouve que l'équilibre est un peu tough à trouver entre être en série et être papa pour une troisième fois. Hush! Imaginer.
1: Ça a l'air qu'il est allé brûler des cierges à l'oratoire puis elle criait « Hurricanes en quatre! Hurricanes en quatre! » Ça n'a pas marché.
0: Oh,
1: sinon, rapidement, Pamela Anderson et Tom Cruise, ce ne serait pas qu'une rumeur.
0: Ben oui,
1: deux mégastars Top Gun rencontrent Baywatch. Il aurait été impressionné par la performance de Pamela, je parle de Tom, dans le film The Last Showgirl.
0: Okay.
1: Il serait resté en contact depuis et il formerait possiblement un couple de stars hollywoodiennes.
0: Ben, j'aille pas ça! On leur souhaite beaucoup de bonheur. Ce qui crée mon bonheur, moi, chaque jour qu'on travaille ensemble, Pascal, c'est le quiz dans le trafic.
1: Ça s'en vient?
0: Ah oui, ça s'en vient dans quelques instants. Et tout de suite en musique, une de mes préfs, c'est Stumbling In avec Cyril.

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1: La thématique, Marjorie, des lettres et des lettres.
2: Oh, j'adore. Okay,
1: voyelles, consonnes. Oui. Voyelles, consonnes. Donc, des groupes dont le nom est formé de lettres. Ben, c'est-à-dire des abréviations, genre.
2: OK, ben, oui.
1: Pas des mots complets.
2: Je comprends.
1: Tu vas comprendre. Si je te dis Back in Black, Highway to Hell, Thunderstruck,
2: AC/DC.
1: Bravo.
2: Merci. C'est un début de semaine qui part en Lyon.
1: Hey, il y avait de la confiance dans cette réponse-là. Si je te dis Everybody Hurts, Man on the Moon, Losing My Religion.
2: Je répondrais R-E-M.
3: Bam! That's me in the corner.
2: Oh yeah!
3: That's me in the spot. Like losing my religion.
1: Il est le fun, celui-là.
2: Oui.
1: Groupe québécois qui devrait sortir un coffret DVD spécial 45 ans.
2: 45 ans?
1: Ils ont fêté plusieurs de leurs anniversaires. Groupe québécois humoristique.
2: Humoristique?
1: Très connu, si je te dis Feu Sauvage.
2: Oh, RBO!
1: Bravo!
2: Oui!
1: Non, c'est pas grave, pas grave, je l'ai pas celle-là.
2: Si ça, c'est RBO, là! Non. J'en ai manqué des bouts.
1: Ça, c'était un autre, est-ce que tu reconnais?
2: Oui, ça, c'est Cake by the Ocean, c'est... Oui! Non, mon cerveau l'a délité.
1: Formé par Joe Jonas.
2: BNC!
1: Exactement. Et finalement, ça s'en vient. Dans ma musique dans le trafic, groupe féminin R&B. Un des plus importants des années 90, Waterfall, Unpretty, Indémodable, Banger.
2: Ah, on joue ça au retour?
1: No Scrub.
2: Oui, TLC, yes.
0: Parce qu'on se fout de se passer de cette chanson-là. Oh.

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2: Ici Caroline Scott, voici vos nouvelles locales. Après le refus de la semaine dernière, une pétition a été lancée pour permettre la diffusion d'un match des Canadiens au Centre Slush Poppy. Chapeautée par Impératif français, elle demande à la Ligue nationale de hockey de revenir sur sa décision d'interdire la présentation. La pétition cumule déjà près de 6 000 signatures. L'unité des enquêtes spéciales de l'Ontario enquête après qu'un homme soit tombé d'un stationnement à étages dans le marché Bay à Ottawa. Selon les premières informations, les policiers tentaient d'intervenir auprès de l'homme dans la nuit de vendredi à samedi, lorsqu'il aurait pris la fuite à pied. Après sa chute, l'homme a été transporté à l'hôpital avec de graves blessures. Et la première ministre du Québec, Christine Fréchette, a annoncé aujourd'hui une abolition de la TVQ. La mesure touche certains produits à l'épicerie et à la pharmacie, comme par exemple les barres granola, les muffins, les noix, les fruits et légumes coupés, les mouchoirs et les papiers hygiéniques. Ça représenterait une économie annuelle de 50 $ par ménage et coûterait 100 millions de dollars par année à l'État. Plus de détails et d'autres nouvelles à tvagatineau.ca.
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3: De belles améliorations sur le réseau routier qui revient à la fluidité, sauf peut-être pour Boulevard Fournier, atteindre la rue Saint-Louis, également pour des allumetières pour atteindre le chemin Vanier. Si vous voyez quoi que ce soit se produire, un accident, un accrochage, un ralentissement, une sortie de route, faites-nous signe par texto au 11007 pour nous rejoindre. 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
11: C'est vraiment une belle semaine qui commence. J'espère que vous en profiterez en masse. Aujourd'hui, là, cet après-midi, on a atteint le 22 degrés, puis c'est ça le maximum qui était prévu justement pour la journée. Mais demain, ça grimpe à 28. Mercredi, ça se stabilise à 25. Jeudi, 22. Et le reste de la semaine, c'est pas compliqué, là, on reste toujours au-dessus de 20 degrés. Du moins, dans les maximums en journée. La nuit, c'est une autre histoire. Là. On descend plus dans les 10 degrés. Enfin bref, bon lundi, bon début de semaine, mais surtout, bon retour à la maison.
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0: vous aussi direz c'est incroyable.
1: Oui, vous direz c'est incroyable, une histoire qu'on vous raconte dont vous devez trouver la fin. Et c'est une histoire vraie, c'est même arrivé il y a quelques jours à peine.
2: Pardon?
1: Ça se passe dans les Alpes autrichiennes. Une parapentiste de 44 ans. OK, elle faisait sa petite affaire, descente sur une descente, je pense, descente de parapente.
2: Une envolée.
1: Une envolée.
2: Tu descends
1: Tout ça, elle était en parapente dans le ciel. Il s'est passé quelque chose et quand elle est atterrie, elle s'est souhaitée à elle-même un joyeux deuxième anniversaire.
2: OK. 11007, vous tentez de trouver pourquoi elle a fait ça. Oui. Moi, j'essaierais. C'est une animal lover et elle compte son âge en âge de chien.
1: Ah, oh, j'aille pas ça.
2: Non, c'est pas ça.
1: Ça donne combien? Deux ans en âge de chien.
2: Est-ce qu'elle aurait changé de fuseau horaire en plein vol?
1: Ah, oh, ça se peut, ça.
2: C'était sa fête, genre.
1: OK, ben essayez-vous. 11007, on vous donne la réponse dans les prochaines minutes. Tout de suite, c'est Morgan Wallen. Arrête.

0: Vous aussi direz, c'est incroyable cette histoire. Je te racontais tantôt, Pascal, une parapentiste de 44 ans dans les Alpes autrichiennes. Ça s'est passé en fin de semaine. Il est arrivé quelque chose. Puis à la fin, quand elle est atterrie, elle s'est souhaité à elle-même un bon deuxième anniversaire.
1: Donc, j'ai essayé. Peut-être qu'elle a changé de fuseau horaire. Puis c'était sa fête. Fait que là, elle refaitait sa fête. N'est-ce pas ça?
0: Non, c'est pas ça.
1: Sur, au 11007 sur la messagerie, Virginie, une bonne idée. Elle faisait du parapente avec Étienne Boulay.
0: Oh.
1: C'était son mentor.
0: Oh.
1: Et elle célébrait sa deuxième année sans alcool.
0: De sobriété?
1: Oui.
0: Ça aurait pu, ça aurait été magnifique, mais ce n'est pas ça. Et plein de gens l'ont dit. Il y a eu un accident, bien sûr, en vol. Elle était donc dans son parapente, puis elle s'est fait frapper par un Cessna qui a accroché sa voile, puis, elle était en chute libre, puis elle a repris son sang-froid, puis elle a ouvert son parachute de secours, mais ça s'est passé en quelques secondes à peine. Elle est saine et sauve, et elle s'est dit, ben coudonc, c'est comme une deuxième vie qui
1: ben
0: commence.
1: Oui.
0: Parce que, tu sais, elle aurait pu, bien sûr, y passer.
1: Hey, c'est Tom Cruise dans Mission Impossible,
0: oui,
1: ça.
0: Oui, 100%, puis les images sont spectaculaires. Elle se filmait là, pendant tout ce temps-là. Ça a fait le tour du monde en quelques jours à peine.
1: Wow.
0: Alors, allez voir ça sur le web. Merci beaucoup de votre participation. C'est toujours le fun de jouer à ça avec vous autres. En musique, celle-là, je l'adore. Je l'ai toujours aimée. C'est un duo, là, le fun. Marie-Lou et Train Bruises. Merci d'être avec nous, puis bon lundi soir à rythme.

0: Tina Turner vient de faire son entrée okay, ici dans la salle.
1: Simply the best.
2: Wow, oui. Simply the best.
1: Oui, Simply the best.
0: C'est encore mieux. Parce qu'on rappelle qu'on ne peut plus dire le mot Caroline.
1: Non, non, non.
2: D'ailleurs, qu'est-ce que tu fais là?
0: Ah, oui, excusez-moi. Ça me porte pas l'expliquer. Là.
2: On se prépare pour 18h les hits en juin.
1: Oui, exactement. Donc, c'est le hit 101. Je vous donne les titres en français et vous devez deviner quel artiste oui. chante cette chanson qui, évidemment, est en anglais. Alors, on va partir avec Je m'en fous.
2: Ed Sheeran.
1: Avec?
2: Avec Justin Bieber.
1: Yes, sir. Un point pour toi, Pascal.
0: Oh, bravo.
1: Merci. Maintenant, cure de désintoxication.
2: Cure de c'est quoi en anglais? Cure.
0: Je peux vous dire detox?
1: Ouais, mais sinon, je pourrais vous dire réhabilitation.
0: Rehab, Amy Winehouse.
2: Amy Winehouse.
1: Oh, c'est Pascal qui a dit en premier le nom.
0: Oui.
1: Oh, je vais vous en faire une autre pour le fun. Okay. Fille en feu.
0: Allez, Chuckies.
1: Bravo!
2: Fire!
0: J'adore cette chanson.
1: OK, on y va avec Calme-toi. Calm down.
2: Rina.
1: Rima, avec qui?
0: Avec
1: Selena.
0: Selena Gomez. Oh, on n'a pas de point là-dessus. Là.
1: C'est la pression. Hein?
0: C'est ça, c'est beaucoup de pression. Oh, là. C'est dur à comprendre. Mais
1: les Canadiens performent super bien sur la pression, juste que vous le sachiez.
2: Mais là, Calm Down, moi, je me suis jamais tanné de ça. Ça me fait vraiment du bien, cette chanson-là.
1: C'est
2: tout
1: ça, vous l'entendre au complet dans mon show. C'est pas merveilleux. J'ai toutes ces belles tunes-là. Puis j'en ai une, là, elle est bien facile. Là, parce qu'il y a des titres qui sont très proches en anglais et en français. C'est Afrique. Okay. Qui nous chante Afrique? Textez-moi la réponse sur le 11007.
2: Bon show!
1: Merci.
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2: Oui, c'est mon prénom pour la durée des séries contre les Hurricanes de la Caroline. J'ai particulièrement honte d'avoir ce prénom. Fait que ça va être Tina pour les intimes et on est intimes entre nous. Je suis avec mon garçon Noah, 13 ans. On a vu en ce moment vers la place Bonaventure beaucoup de partisans du Canadien. C'est parce que juste à côté, il y a le tailgate. Nos Canadiens qui sont enfin chez nous ce soir. T'aurais-tu aimé ça, être au Centre Bell, toi, Noah?
3: C'est sûr que oui, mais ça coûte cher.
2: Ah ouais, hein, tu m'as dit qu'il y avait un de tes amis de secondaire 1 qui est là avec son père. Combien ça a coûté pour le fun de billet?
3: Juste 4 000 $.
2: Oh my God! Oh my God! Ça t'entend-tu qu'on prenne ça pour des vacances à la place?
3: Oui.
2: Merci. C'est la réponse que j'espérais. Mais budget, pas budget. On est tous derrière notre Canadien.
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2: Combien auriez-vous été prêt à payer pour assister au match de ce soir? Textez-moi ça sur le 11007. Pendant que je vous tourne, Rehab, j'ai Africa pour vous. D'abord, la plus demandée, c'est Fever Dream.

0: souvenir du jour, Ré.
1: Xavier, t'écoutes Rythme depuis Québec. Dis-moi donc, avant, tu serais prêt à payer combien, toi, pour voir un match du Canadien direct au Centre Bell?
2: À peu près 1500.
1: Ah, ouais, puis t'aurais pris congé de la job en plus pour faire la route?
2: C'est ça, ouais.
1: Mais c'est sûr qu'il y en a à ce prix-là. Mais là, après ça, c'est qu'il faut qu'ils se libèrent pour ceux qui n'ont pas été annoncés encore. Mais on souhaite pas un match numéro 6, vu que ça se finisse au plus vite, là. Et ouais, puis dis-moi donc, là, c'est quoi la toune Afrique en anglais?
2: Africa.
1: Qui nous la chante en souvenir du jour?
2: Toto.
1: C'est une bonne réponse. On l'écoute-tu ensemble?
2: Ben oui.
1: Ah ouais, donc, bonne soirée, hey, puis go, let's go.
2: Go, let's go.
1: C'est parti à Rythme.

riche en bons souvenirs, hein? Et j'en ai d'autres pour les générations plus récentes avec Everybody des Backstreet Boys, ça c'est la mienne. Calm Down avec Selena Gomez, The Weeknd également que je vous réserve. On va tourner la roulette des hits ensemble. Mais d'abord, on s'offre, je m'en fous, tiens, Ed Sheeran, c'est tout.

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1: OK, c'est comme la continuité de ce qu'on a fait tout à l'heure avec Pascal et Marjorie dans Ma musique dans le trafic, sauf que là, je vais plutôt vous traduire les paroles en français. Mais l'affaire, c'est qu'à la base, c'est une chanson en espagnol, OK? Là, je me dis, si je ne vais pas avec l'air, ça ne sera pas facile. Parce que ça sonnerait comme « Moi, je veux être avec toi, vivre avec toi, danser avec toi, passer avec toi une folle nuit, complètement folle ».

0: complètement folle. Hey, j'ai d'autres talents. Hein? Quelle serait la chanson? Avez-vous le titre ou encore son interprète? Parce que je vais vous tourner l'original puis je vais laisser mon micro fermé au retour à rythme. Texto 11007 et la bulle de conversation de l'application que j'ai Comédia.
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0: Hey Michel, à Terrebonne, tu faisais quoi ce soir en écoutant 18h les hits?
1: J'étais en train de laver mon auto.
0: Ben oui, puis on est bien avec le soleil qui est sorti en fin de journée en plus.
1: C'est parfait pour ça, ben oui.
0: Merveilleux, puis on met le volume dans le tapis de char. Tu m'as entendu avec ma belle voix chanter en français la toune que je m'apprête à tourner. Pour le plaisir de vos oreilles, je te la refais. Moi, je veux être avec toi, vivre avec toi, danser avec toi, passer avec... C'est quoi, hein? Je vais arrêter ça là.
1: C'est Bailando avec...
0: Enrique Iglesias.
1: Enrique, oui, c'est ça.
0: Eh bien, écoute, ça va nous apporter un peu plus de chaleur et de soleil encore pendant que tu laves ton char, c'est bon?
1: Oui, absolument.
0: Merveilleux.
1: Une bonne toune en plus.
0: Ça part là, à rythme. Bonne soirée.
1: Bonne soirée, merci beaucoup.

Charlotte Cardin a pied à terre à Paris et nous, on se dit, on aimerait avoir le nôtre pour être encore plus près de Céline Dion qui va faire sa série de shows l'automne prochain. Mais sachez que vous l'aurez pendant 4 nuits parce que, oui, il y a des millions de personnes qui ont tenté d'obtenir des billets, mais en vain. 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Dans les prochaines minutes, c'est notre numéro 1 France.

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0: Ça tombe bien, ça s'en vient. 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
1: De vrai numéro 1, ce sont nos Canadiens de Montréal. Et le match numéro 3 contre les Hurricanes commence dans une heure. Le Québec en entier est derrière eux. Maintenant, numéro 1, Franco. Encore une fois ce soir, vous avez le goût de danser en ligne avec Zach Chico et William Cloutier. C'est où on dansait autrefois. À rythme.
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films les plus récompensés au Festival de Cannes qui s'est terminé ce samedi. Je vous dirai les recommandations dans la Star à la Une. Après la nouveauté de Mitsou, qui en réalité est une reprise de ses shows. Tout de suite après Salbarme, on fait le party en début de semaine comme ça avec

Ça s'est clôturé ce samedi le Festival de Cannes pour sa 79e édition. On a remis la palme d'honneur à Barbra Streisand qui malheureusement était absente en raison d'une blessure au genou, mais elle a répondu par vidéo à quel point, oui, elle était honorée. Il y a des films qui ont été récompensés, évidemment. La palme d'or à Fjord, qui est en fait un drame d'un cas de violence dans une famille pieuse de Norvège, du réalisateur roumain Christian Mungiu, si je le dis bien. Ce n'est pas sa première. En 2007, il a été palmé pour 4 mois, 3 semaines et 2 jours. Si vous êtes curieux de savoir qu'est-ce qu'on lui a trouvé à ce film-là pour le remporter, alors qu'il y avait une vingtaine de films en course, eh bien, il sortira le 19 août, aux environs de ça. Le film Minotaur a remporté le Grand Prix. Ça sort le 14 octobre au cinéma. L'aventure rêvée est le prix du jury. Et ça, c'est un peu plus tôt, le 15 juillet. On se dit à l'an prochain, peut-être, pour nos Québécois. Dans 10 minutes, je vous donne tous les détails de ce défilé qui aura lieu en l'honneur de la victoire de Montréal. Marie-Mé vient faire un tour et les bébés, d'abord, c'est Milo, à rythme.

Une victoire du Canadien ce soir, rien de moins pour ce match numéro 3 contre les Hurricanes. Oui, on est fiers de se rendre aussi loin. On est aussi fiers de la victoire de Montréal, championne de la Coupe Walter dans la Ligue professionnelle de hockey féminin. Eh bien, elles auront finalement droit à un défilé, une grande fête ce samedi. C'est ce qu'a confirmé le bureau de la mairesse de Montréal. Elles vont parader sur la rue Sainte-Catherine entre Bleury et Clark pour se terminer au parterre du quartier des spectacles. C'est entre 11h et 13h. Discours de leur part, c'est un événement gratuit si vous voulez y assister. Rythme est derrière elle. Une vraie toune de girls s'en vient dans notre hit de karaoké.

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1: Hey, ça change tellement mon image de la toune, ce que je viens d'apprendre dessus. C'est alors que je vous disais comment il y avait des films qu'on devait ajouter à notre liste, étant donné que le Festival de Cannes est terminé. Ben là, c'en est un Québécois qui s'appelle Scandale, sorti en 1982. Est-ce que ça vous dit quelque chose? C'est l'histoire de fonctionnaires qui décident de faire de l'argent rapidement en réalisant un film porno dans l'enceinte de l'Assemblée nationale du Québec en utilisant le matériel gouvernemental. Juste à lire le synopsis, c'est sûr, je veux le regarder. Là, j'en ai sûrement qui me texte sur le 11007. Caro, voyons donc, c'est un classique québécois. OK, ça manque à ma culture, mais à ma défense, c'est né avant que je naisse. Ça veut pas dire que ça ne m'intéresse pas. Ça a juste pas à donner, d'accord? Et il y a une toune qui a été écrite expressément pour ce film-là. Ça, on la connaît par cœur. Toutes les paroles de Call Girl, de Nanette Workman. Alors, c'est notre hit de karaoké ce soir. On la chante ensemble.

Dans trois minutes, je vous réserve Gabrielle Fredette qui doit maintenant chanter « Tant qu'on est toi et moi » à Julie Pierre d'Occupation Double, qui est sa nouvelle douce. Ils l'ont annoncé hier sur les réseaux sociaux. Félicitations! Après, remember.

0: c'est là que ça se passe. Dans 12 minutes, début du match du Canadien contre les Hurricanes de la Caroline. Série durant laquelle je m'appelle Tina Turner. C'est officiel sur mes réseaux sociaux. Mon compte Instagram, Turnaround. Mon compte TikTok également, c'est Tina Turner. Go Habs Go. Hey, quand même, Patrick Lagacé l'annonce en ondes de son bord au 98.5. Il n'y a pas plus officiel que ça. Alors, on va se retrouver, moi, Tina Turner, et vous, demain. Dans 18 heures, les hits. Stéphane Richard s'en vient pour vous accompagner ce soir en arrière-plan avec le match du CH. À rythme, salut!
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36: Une dernière semaine pour le mois de mai. On avait hâte que juin arrive. On fonde beaucoup d'espoir, je dirais, dans ce nouveau mois. Comme on fonde beaucoup d'espoir dans le tricolore, c'est soir de match, les amis. Puis je veux préciser que plusieurs personnes ont pris le temps de m'écrire pour me dire que leur attention est partagée entre la game et notre musique. J'apprécie tellement votre honnêteté, mais je sais que c'est une force hypnotisante à laquelle peu de gens peuvent résister. Vous êtes tous pardonnés. D'ailleurs, vos prédictions pour la suite de cette série, ou qu'est-ce que vous faites d'autre ce soir? Parce que c'est pas du tout votre affaire, votre tasse de thé, le hockey. Bulle de conversation de l'application Cogeco Média. Profitez-en pour me partager des commentaires sur la musique, entre autres. Hein. Vos coups de cœur, c'est toujours apprécié. Dans les prochains instants de cette soirée francophone, Mano avec la tribu de Dana. Il y a un petit peu plus tard, la très demandée Home, Roxane Bruno et Michael Bublé. Et c'est parti avec Mika, à rythme.
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